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1: Bon, c'est ça, c'est tout.
2: Serais-toi ton visage dément en moi. 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Souvent, je t'imaginais à ma porte, on attend quelqu'un qui ne viendra pas, qui m'en donne un lit pour la nuit, comme avant, implorant une rémission. Souvent, je t'imaginais, mais non, ça se terminait toujours comme ça. Je m'endormais au froid. 4h48. Ces moments-là, ivre, que tu reviens vers moi. Mais je suis debout, tu vois.
3: Je suis debout. Depuis le temps.
2: Combien de fois je me suis dit, je te laisse à celles et ceux, mesdemoiselles, messieurs, que tu as sous le bras, qui passeront comme toi et moi. Je sais ce qui va arriver demain matin. Le matin lave tout. Tu repartiras alors au café d'en face. 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J'ignore comment. 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

Les touristes. Les touristes. Quand ils arrivaient chez nous autrefois, nous croyions qu'ils venaient nous voir parce qu'ils nous aimaient bien. Et nous aussi, nous les aimions bien. D'ailleurs, c'était nos bienfaiteurs. De temps en temps, ils nous donnaient un peu d'argent, car ils étaient très généreux avec nous. Mais qu'est-ce que nous avons pu rire avec eux? Je vais vous raconter ça tout à l'heure, surtout si vous acceptez de chanter avec moi notre guerre.

c'était leur façon très drôle de nous donner de l'argent qui nous faisait rire. Ils prenaient deux ou trois pièces de monnaie. Et au lieu de nous mettre ça dans la main comme nous autres nous faisons lorsque nous offrons quelque chose, ils lançaient les pièces en l'air. Et pas dans notre direction, hein. Alors il fallait voir cette course au trésor. Petits et grands, enfants et adultes, nous nous précipitions joyeusement sur les pièces d'argent. Nos bienfaiteurs étaient joyeux, eux aussi. Ils riaient aux éclats. Et il y en avait même certains parmi eux qui étaient si heureux de nous voir heureux qu'ils prenaient des photos de la scène.

J'étais quand même à ce moment-là. Qu'est-ce qu'ils m'impressionnaient, les touristes? Ils étaient bien vêtus et ils se ressemblaient tous, car ils avaient la même façon d'arriver chez nous sans nous prévenir et aussi de quitter notre village sans jamais nous dire merci ni même au revoir. Dans le fond, ils étaient bizarres quand même. Hein. Mais surtout, ils étaient riches. Et dans mon tout petit fort intérieur, je me disais, quand je serai grand, je serai un touriste de profession. C'est là un bon métier, car lorsqu'on est touriste, on est

Et je me disais encore dans mon tout petit fort intérieur, quand je serai touriste et riche, je vais voyager dans le monde entier et semer le bonheur en jetant de l'argent en l'air pour les autres gens. Vive le tourisme international.

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0: Oui.
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0: Ah oui.
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0: Bonjour à tous. Aujourd'hui, avec Sacha Champy, Émile Grolier et Joséphine Lemaire, nous allons vous parler de la transidentité. Au début de nos recherches, nous voulions faire un reportage sur les effets des hormones sur le corps lors d'une transition de genre. Et en interviewant les experts et expertes, on s'est rendu compte qu'il y a un énorme manque de connaissances et de formation chez les médecins. Donc, on a préféré changer de sujet et s'orienter vers les difficultés d'avoir accès à une transition. La transidentité, c'est un sujet dont on entend beaucoup parler, mais malheureusement, il y a souvent un manque d'informations et on va vous expliquer pourquoi. Dans cette première partie d'émission, on va vous parler du parcours périlleux auquel les personnes transgenres doivent faire face, ce qui est aussi relié au désert médical qui entoure le sujet. Et puis à ça, il faut aussi rajouter la difficulté financière qui reste un enjeu crucial aujourd'hui. Et comme l'explique la docteure Point, psychiatre spécialisée en transidentité, il y a également un problème de santé mentale dû aux enjeux sociétaux d'une transition.
1: Être une certaine vulnérabilité sur certaines choses, d'une part déjà parce qu'on sait malheureusement que il y a une probabilité plus importante qu'il y ait un entourage un peu plus défaillant autour des personnes en parcours transidentité. Et donc, du coup, tout un tas de difficultés aussi liées à ça, peut-être pas pouvoir se reposer sur son entourage ou qu'il y ait aussi une séparation à un moment dans le parcours, une rupture de lien. Et donc ça, on sait que c'est des facteurs de risque de façon générale, mais donc d'autant plus dans un moment où on est déjà vulnérable, que cette vulnérabilité-là se rajoute. Alors, on sait que quelqu'un qui est dans un corps dans lequel qui ne correspond pas à son identité, on sait que ça peut entraîner effectivement plus de dépression, de l'anxiété, que ça peut être dans des intensités assez importantes. Donc effectivement, c'est quelque chose qu'on voit et puis qu'on voit évoluer aussi au fur et à mesure du parcours, quand on peut se vivre plus en adéquation avec qui on est et que ça peut être accueilli autour de soi. On voit clairement l'impact que ça peut avoir sur comment ces personnes se sentent aussi d'un point de vue psychiatrique, évidemment.
0: Dans un second temps, nous aborderons le manque de formation du corps médical lié au parcours de transidentité ainsi que l'insuffisance de la recherche scientifique.
2: Mais avant cela, on aimerait définir quelques notions de base et la première d'entre elles constitue la différence entre le genre et le sexe. Quelle est cette différence, Sacha ?
3: Alors le sexe, il fait référence aux organes génitaux et au système hormonal qui sont dits masculins et féminins. À notre naissance, on se voit attribuer un genre basé sur l'apparence de nos organes génitaux. Le genre, lui, il est basé sur le sentiment d'appartenance à une identité. La plupart des personnes se sentent appartenir au genre qui leur est attribué à la naissance. Ce sont donc ce qu'on appelle des personnes cisgenres. Et les personnes qui ne se reconnaissent pas dans le genre qu'on leur a attribué à la naissance sur la base de leurs organes génitaux, il s'agit des personnes transgenres.
2: Comment s'effectue le processus de transition chez les personnes transgenres ?
3: Bien évidemment, c'est un long cheminement personnel qui peut prendre des années. Changer d'identité de genre, c'est propre à chacun. Et chaque personne a ses propres aspirations et envies. Comme nous l'explique Lou, une jeune femme transgenre, chacun commence sa transition de façon différente.
4: Elle est pour, l'acceptation de soi, on va dire. Et petit à petit, la transidentité est arrivée, mais c'est toujours plus ou moins lié à ce pourquoi j'étais venu à la base, quoi.
3: Le parcours de transition, c'est-à-dire le processus du changement de rôle de genre, il s'effectue en plusieurs étapes. Mais on tient quand même à rappeler qu'il n'y a pas un parcours tout tracé. Chaque être humain est différent, donc chaque transition est bien évidemment différente. On peut noter qu'il existe trois transitions différentes, la transition sociale, la transition légale et la transition médicale. En ce qui concerne la transition sociale, elle consiste à exprimer son genre, par exemple avec l'adoption d'un nouveau prénom, un changement d'habillement, le port de vêtements spéciaux afin de cacher certaines parties du corps qui ne correspondent peut-être pas au genre de la personne. Ensuite, on retrouve la transition légale qui correspond au changement de genre sur la pièce d'identité. À noter que 52% des personnes trans affirment avoir subi de la transphobie verbale, voire même physique, lorsque leur papier d'identité ne correspondait pas à leur identité de genre. D'ailleurs, depuis 2018, en Belgique, il est désormais possible de modifier son sexe sur sa carte d'identité en faisant la demande à sa commune. Grâce à cette nouvelle mesure, il est plus facile pour les personnes trans de naviguer au quotidien. Et enfin, la transition médicale, elle se compose de deux étapes. On rappelle que toutes les personnes transgenres ne font pas une transition médicale. La première partie de cette transition, c'est l'hormonothérapie masculinisante ou féminisante, c'est-à-dire la prise de testostérone ou d'œstrogène. Cette prise d'hormone, elle va permettre, entre autres, l'apparition d'une pilosité plus importante ou encore une voix plus grave pour un homme trans qui prend de la testostérone, tandis que les œstrogènes, eux, feront grossir la poitrine et les hanches. Donc cela permet une meilleure répartition des graisses.

0: désert médical sur le sujet, pardon. C'est-à-dire qu'il est compliqué, par exemple, d'avoir un rendez-vous médical, car les délais d'attente sont très longs et les médecins ne sont souvent pas assez formés, comme l'explique le docteur Point.
1: Je pense qu'il y a probablement une opacité, mais qui est intrinsèque au système de soins, hein, où finalement tout ce qui est un peu spécialisé, à moins d'être à fond dedans, c'est très compliqué de l'extérieur de trouver des informations claires, rapidement, etc. Je pense qu'il y a clairement un besoin de développer des accompagnements et des soins spécialisés. Et donc il faudrait qu'il y ait un encouragement aussi pour les professionnels à se former à la question, à se former aux besoins de cette population-là, pour pouvoir y répondre, et du coup que aussi il y ait une accessibilité qui se fasse des soins plus importantes.
0: Et puis il y a une dimension spatiale à prendre en compte, car certaines zones géographiques sont en manque de professionnels de santé sur le territoire, ce qui a comme conséquence sur le patient ou la patiente de devoir parcourir une longue distance pour consulter.
2: Ce manque d'accès aux soins s'ajoute aux discriminations que subissent les personnes trans au quotidien. En tant que minorité, au sein de la société, les personnes trans sont particulièrement exposées aux discriminations en raison de leur identité de genre. Le risque de connaître des violences sociales est malheureusement multiplié chez les personnes trans. Sans toutes les citer, l'exclusion sociale, le harcèlement et les violences subies parfois dès le plus jeune âge sont certaines d'entre elles. Plusieurs études ont montré que 50 voire à 90% des personnes trans feront dans leur vie face à du harcèlement lié à leur identité de genre, et au moins 25% d'entre elles seront victimes d'agressions. Ces discriminations ne se cantonnent pas uniquement à l'espace public, elles ont aussi lieu dans la sphère privée. Elles touchent également le secteur de l'emploi et du logement, ce qui contribue à la précarisation des personnes trans. L'ensemble des expériences de discrimination et de transphobie joue un rôle au niveau de la santé mentale des personnes trans. Sans être l'unique raison, elle est l'un des facteurs qui explique une plus grande proportion de symptômes dépressifs chez les personnes trans. La notion de tresse minoritaire est apparue pour qualifier des groupes minorisés qui sont stigmatisés ou discriminés. Ce sont les plus à même d'être sujets à une détresse psychologique. Le taux de suicide est fortement supérieur à la moyenne nationale chez les personnes trans. Une étude de l'ULB en 2023 révèle que plus de 40% des personnes transgenres en Belgique souffrent d'anxiété ou de dépression liées aux discriminations et aux difficultés d'accès aux soins. Or, les structures de soutien psychologique adaptées sont rares. Et là encore, les délais pour voir un psychiatre ou un psychologue formé sont interminables. Face à ces réalités, il est essentiel de renforcer l'accompagnement psychologique des personnes trans et de lutter contre les discriminations qui aggravent leur détresse. Un accès facilité aux soins, un meilleur soutien social et des politiques inclusives sont indispensables pour garantir leur bien-être et leur sécurité. Une petite pause musicale maintenant avec une chanson sur le genre du chanteur non binaire Ezra.

0: On vient d'écouter le chanteur non-binaire Ezra. Continuons sur le parcours de la transidentité. Quand on parle du parcours de soins pour les personnes transgenres en Belgique, on ne parle pas juste de consultation ou d'opération. On parle d'un véritable parcours du combattant, semé d'embûches, de délais interminables, de barrières médicales, financières, géographiques et administratives. C'est un système qui, aujourd'hui encore, repose trop souvent sur la débrouille, la résilience et surtout sur l'aide des associations de terrain. Commençons par le commencement. En Belgique, pendant longtemps, il n'y avait que deux centres reconnus par l'INAMI, donc l'Institut National d'Assurance Maladie Invalidité, pour accompagner les personnes transgenres sur leur transition médicale. Depuis, ce chiffre est passé à 6. C'est mieux, bien sûr, mais ce n'est toujours pas suffisant pour répondre à la demande grandissante. Ces centres se trouvent à Gand, à Bruxelles, à Charleroi, à Liège, à Anvers et à Louvain. Sur le papier, ça a l'air plutôt équilibré, mais dans les faits, ces centres sont saturés, complètement saturés. Prenons l'exemple de l'UZ, Gand, l'un des plus anciens centres de référence. En 2022, il a accueilli 347 nouveaux patients, mais 932 personnes étaient encore sur la liste d'attente à la fin d'année. Et ce chiffre est en hausse constante depuis 2019. À Bruxelles, l'hôpital Erasme a ouvert le centre Horizon Transidentitaire qui accueille les personnes trans dès l'enfance et propose un suivi pluridisciplinaire. C'est un vrai progrès, notamment dans l'approche non pathologisante, pardon, c'est-à-dire qu'on ne considère plus la transidentité comme une maladie. L'accompagnement des patients peut se faire tôt afin de permettre une transition plus fluide, comme l'explique la psychologue Sandrine Deplus.
1: Autour de 16 ans, donc dans les recommandations internationales, on peut envisager aussi la question d'un traitement hormonal. Et donc dans les jeunes que nous accompagnons, oui, au niveau médical, ce sera surtout une collaboration étroite avec les collègues endocrinologues. Et donc c'est vrai que le rôle du psychologue peut être aussi d'accompagner le jeune dans ce processus d'intervention médicale, ses demandes, ses envies, sa compréhension, donc bien sûr du genre, de son ressenti de genre, mais aussi de certaines interventions, de leurs implications, ce qui est réversible, ce qui ne l'est pas. Bien sûr, ça c'est un rôle essentiellement du médecin, mais on a aussi un rôle à jouer dans donner de l'information aux jeunes. Nous, on peut avoir le rôle de donner l'information sur la littérature scientifique actuelle. Je pense par exemple au taux de regret, hein, qui est toujours quelque chose qui est fort mis en avant et très repris par les médias quand il y a une des transitions. Et donc, de pouvoir informer par exemple sur le fait qu'il y a en fait extrêmement peu des transitions, et encore en dessous de 3%, et encore que dans ces 3%, finalement, il y a très peu de regrets. Il y a moins de 1% de personnes qui expriment un regret. Il peut y avoir aussi plein d'autres raisons de détransitionner.
0: Mais là encore, les délais sont énormes. Obtenir un premier rendez-vous, il faut attendre entre 12 et 18 mois. Et pour certaines opérations, comme une vaginoplastie ou une phalloplastie, ça peut prendre jusqu'à 4 ou 5 ans.
2: C'est un vrai problème, mais alors pourquoi ces délais sont-ils si longs ?
0: Alors pourquoi ces délais sont si longs ? La réponse, elle est simple, il n'y a pas assez de médecins formés. Pas assez de psychologues, d'endocrinologues, de gynécologues, de chirurgiens spécialisés. Et ceux qui sont là, ils sont submergés.
3: Ça fait 4 mois que je me suis décidé, mais j'ai vu l'endocrinologue il y a 2 mois. Et elle m'a fait patienter 2 mois, et je sais pas si c'est fait exprès, c'était pour me laisser encore le temps de réfléchir ou pas.
0: Le nombre de demandes augmente chaque année, notamment parce que la société évolue, que les tabous reculent et que de plus en plus de personnes osent entamer une transition médicale. Mais le système, lui, il ne suit pas.
4: Et donc ce manque de ressources, il pousse certaines personnes à se tourner vers l'étranger. Les Pays-Bas, la France, l'Allemagne ou la Thaïlande, autant de destinations où les soins peuvent être plus rapides, parfois mieux encadrés et parfois aussi moins chers. Mais attention, partir à l'étranger, ça ne se fait pas en claquant des doigts. Il faut tout organiser soi-même, la prise de contact, les justificatifs médicaux, les traductions, le financement et surtout le suivi post-opératoire. Et là, un autre problème, de nombreux médecins belges refusent d'assurer le suivi de patients opérés à l'étranger, soit par manque de formation, soit par crainte, soit parce qu'ils ne connaissent pas les protocoles utilisés ailleurs. Résultat, certaines personnes se retrouvent seules, sans médecin référent, après une opération lourde, avec des complications possibles, mais personne pour les écouter. Et ce n'est pas tout. Il y a aussi ce qu'on appelle donc le désert médical. En Belgique, les centres spécialisés sont tous installés dans de grandes villes, Gand, Bruxelles, Charleroi, Anvers. Mais pour celles et ceux qui vivent en province, en zone rurale, ou dans des régions mal desservies par les transports, c'est une vraie galère. Il faut parfois faire 100 à 200 km pour un simple rendez-vous, ce qui représente du temps, de l'argent et énormément d'énergie.
2: Et même une fois sur place, l'accueil n'est pas toujours garanti. Une étude menée par Médecins Sans Frontières en 2023 révèle que 13% des femmes trans, 10% des hommes trans et 8% des intersexués ont déjà été refusés pour un traitement médical en Belgique. Et ce n'est pas seulement dans les services spécialisés. Dans les cabines de médecine générale, dans les urgences, dans les hôpitaux, une personne transgenre sur 5 a déjà dû changer de médecin à cause d'une réaction discriminante ou inappropriée. Ce rejet, parfois à peine voilé, s'explique aussi par un manque de formation flagrant. Aujourd'hui encore, les études de médecine n'intègre quasiment pas les questions liées à la transidentité. Résultat, beaucoup de généralistes ne savent pas comment accompagner un patient trans. Certains refusent même de prescrire des hormones par peur de faire une erreur ou par préjugé. Pour contourner ce manque, certaines associations comme Genre Pluriel, Ex-Echo ou encore le GAMS proposent des formations à destination des professionnels de la santé. Ce sont des formations facultatives, souvent mal financées, et qui ne touchent qu'un nombre limité de médecins. Certains psychiatres comme la docteure Camille Point, psychiatre spécialisée en transidentité, réfléchissent à toutes ces questions afin d'accompagner au mieux les patients.
5: Je veux dire que ça dépend un petit peu de là où le patient en est dans son parcours, en fait, hein, puisque c'est très différent si je reçois quelqu'un en première consultation qui est en questionnement autour de son identité et qui est plus dans un début de réflexion globale et qui est un peu en recherche de comprendre comment être accompagné, etc. Ou quelqu'un qui a peut-être déjà entamé une transition, voire qui est en fin de processus, qui se vit déjà dans son identité au quotidien, etc. Donc ça, c'est évidemment des besoins qui sont très très différents. Et je crois que c'est la première étape, c'est déjà d'essayer de qu'il y ait une rencontre et puis qu'on voit vraiment quels sont les besoins et dans quelle mesure est-ce que c'est moi qui vais pouvoir répondre à ces besoins aussi, ou est-ce qu'il faut qu'on réfléchisse à un accompagnement un peu plus global, un peu à la carte, quoi, finalement.
4: On parle beaucoup des aspects médicaux, mais il y a aussi la question financière. Qu'en est-il des remboursements ?
2: Alors, il y a la question sempiternelle de l'argent. Parce que oui, les soins de transition, ça coûte cher. L'INAMI rembourse certaines consultations et traitements hormonaux dans les centres reconnus. Certaines mutualités, comme la mutualité chrétienne, vont un peu plus loin, notamment pour la logopédie. Mais les chirurgies les plus complexes, vaginoplastie, phalloplastie, mastectomie, peuvent coûter plusieurs milliers d'euros. Et il faut ajouter à cela les soins dits annexes, mais pourtant essentiels, l'épilation laser, les séances de logopédie pour la voix, le suivi psychologique. Ces soins-là ne sont presque jamais remboursés.
3: Je me rends compte que j'ai énormément besoin d'avoir une expression de genre très féminine, donc de me maquiller, d'avoir des vêtements féminins. Sinon, en dehors de ça, en fait, j'ai énormément de mal à me sentir féminine. Donc là, je me suis dit qu'il me fallait des changements.
4: On vient d'écouter un extrait de Lou de Dondecker, jeune femme transgenre qui commence sa transition. On en vient maintenant aux difficultés administratives. Depuis 2018, en Belgique, il est possible de changer son prénom et sa mention de genre à l'état civil sans passer par un diagnostic psychiatrique ni une opération. C'est une avancée, bien sûr. Avant, il fallait prouver sa transidentité par un certificat médical et des traitements hormonaux. Aujourd'hui, la démarche est déclarative. On fait une demande à la commune, on confirme après un délai de réflexion et c'est validé. Mais là encore, des obstacles subsistent, notamment pour les personnes non-binaires. En Belgique, il n'est toujours pas possible d'obtenir une mention neutre du genre sur ses papiers d'identité. Et dans la pratique, de nombreuses démarches, qu'elles soient bancaires, scolaires ou professionnelles, elles restent compliquées, surtout quand les papiers ne correspondent pas à l'apparence ou au prénom usuel.
0: Et c'est une avancée, mais il y a encore des limites. Les personnes non-binaires, par exemple, c'est-à-dire quelqu'un qui ne s'identifie pas pas exclusivement aux catégories de genre comme homme ou femme, ne peuvent toujours pas obtenir de mention officielle pour leur genre. Et dans la pratique, certaines démarches restent longues et compliquées. Bref, il y a du mieux, mais ce n'est pas encore parfait. Heureusement, il y a des associations qui essayent de combler ces manques. Genre Pluriel, par exemple, a mis en place un réseau psychomédico-social trans et inter-belge. Il permet d'orienter les personnes vers des professionnels formés avec une approche bienveillante. Il y a aussi des groupes de soutien entre pairs, essentiels pour sortir de l'isolement. D'autres associations comme Telquel ou Transkids Belgium accompagnent également les personnes trans et leurs familles dans leur démarche. Malgré cela, les personnes concernées se sentent extrêmement mises de côté, comme nous l'explique Lou.
5: C'est que c'est des choses qui arrivent aussi parce que bah, les patients ils me racontent un peu ce qui arrive aussi à leurs amis, les gens qui sont autour d'eux. Et donc on sait que tous les parcours ne sont pas simples. Ce qui est assez clair en tout cas, c'est qu'il est extrêmement difficile de trouver des interlocuteurs dans le système de santé qui sont à l'aise avec ces questions-là, qui sont dans le non-jugement, dans l'accueil, et avec qui les patients peuvent vraiment arriver et aborder sans tourner autour assez directement les choses. Et je crois que c'est très compliqué pour les personnes en parcours de transidentité de savoir où s'adresser. Ça, je crois que c'est une réalité, avec les centres spécialisés où il y a des délais très très très très importants avant une prise en charge, quoi.
2: Les experts et les principaux concernés sont unanimes sur la question. Il faut davantage de moyens pour les personnes trans. Et au-delà, un meilleur encadrement du corps médical. Car les difficultés rencontrées pour une personne trans avec les médecins peuvent être nombreuses. Elles prennent différentes formes et ne se manifestent pas forcément de la même manière. Dans cette troisième partie, nous aimerions revenir sur ces difficultés plus insidieuses rencontrées par les personnes trans. Celles-ci peuvent par exemple être des difficultés avec le corps médical spécialisé ou bien un accès difficile aux informations les concernant. Maintenant, une petite pause musicale avec une musique de l'artiste transgenre Kim Petras.

0: On vient donc d'écouter la musique Alone de l'artiste transgenre Kim Petras en collaboration avec la rappeuse Nicki Minaj. Maintenant, reprenons sur le manque de connaissance du personnel encadrant concernant les questions des personnes transgenres. Donc, dans cet accompagnement médical des personnes trans, même quand il y a des centres de prise en charge dédiés, les obstacles ou freins à un suivi adéquat peuvent encore survenir. La création de centres spécialisés, elle ne signifie pas forcément un encadrement optimal. Même quand des centres spécialisés existent, le parcours de soins, il peut s'avérer compliqué. Il y a peu de centres et même dans ces lieux, l'accompagnement peut ne pas être suffisant. On assiste de nouveau à une des caractéristiques principales d'un désert médical. Lors de nos rencontres avec nos différents intervenants, nous avons relevé plusieurs incohérences dans leur discours. Elles étaient également présentes dans la documentation qui nous a été mise à disposition. Pourtant, nos intervenants sont des experts médicaux faisant partie du Centre Horizon Transidentitaire à l'hôpital Erasme.
1: Mais en vrai, c'est quoi un expert médical ?
2: Eh bien, si on se réfère à la définition de l'Organisation mondiale de la santé, l'OMS, un expert médical est un professionnel ayant une expertise spécifique dans des domaines comme la santé publique, la médecine clinique ou la recherche. Ainsi, comme cette définition l'atteste, les experts sont censés avoir une formation reconnue et fiable. Mais lors de nos interviews, nous avons relevé plusieurs approximations ou erreurs concernant soit la documentation, soit leur discours.
1: Dans la documentation d'un des hôpitaux à laquelle nous avons accès, nous avons pu lire ceci. Les œstrogènes sont utilisés pour féminiser le corps, pour réduire les traits féminins et augmenter les traits masculins, ce qui est factuellement faux. En effet, le but des hormones dites féminisantes est justement de changer l'expression de genre. Ainsi, quand l'on prend des hormones féminisantes, la plupart des traits masculins disparaissent. D'autres erreurs ont été également relevées lors de nos interviews. Cela concernait notamment les effets secondaires de la prise des hormones. Mais avant de nous intéresser à ce sujet, nous aurions difficilement pu concevoir que même au sein de pôles dédiés, des manques subsistent. Ce manque de connaissance du corps médical peut directement impacter les patients et patientes trans dans leur prise en charge, comme l'explique Lou, jeune femme transgenre en transition.
3: Bah, je pense que ouais, il faudrait majoritairement plus de financement, à mon avis, pour qu'il y ait beaucoup plus de gens formés, accessibles pour toutes les questions transidentité. Que j'ai l'impression que c'est un peu le début en Belgique, enfin, en tout cas, c'est pas encore optimal, quoi.
1: Comme le souligne Lou, un autre obstacle rencontré est le manque de documentation sur le sujet. Dans la littérature scientifique, pendant longtemps, s'est posée la question de la place des personnes trans dans la production des savoirs en ce qui les concerne. D'autant plus que pendant longtemps, de nombreux articles scientifiques se sont montrés transphobes en associant la transidentité à une pathologie. La production de savoirs inclusifs destinés à la communauté trans a donc été indispensable. Cela a notamment été l'objet d'études d'un mémoire intitulé « Les pratiques informationnelles scientifiques des personnes trans en France au cours des démarches liées à leur parcours de transition » de Sam Lefebvre. Dans ce mémoire, il est notamment montré que les chercheurs et chercheuses cisgenres, c'est-à-dire dont le genre est celui assigné à la naissance, se sont souvent emparés de la question. Mais pour la communauté trans, les travaux de personnes cisgenres ne peuvent pas suffire à eux seuls. Ils doivent être complétés et enrichis par des sources trans.
0: Mais alors pourquoi c'est important d'inclure les personnes trans dans une documentation qui leur est dédiée ?
2: L'expérience vécue des personnes concernées est essentielle pour elles afin de garantir une approche plus juste et éviter une vision extérieure qui pourrait être biaisée. D'où la nécessité de passer des savoirs sur les personnes trans aux savoirs avec les personnes trans afin d'assurer une production de connaissances plus respectueuse et collaborative. Face au manque de documentation et à une méfiance marquée envers les institutions, les personnes trans ont donc développé leurs propres pratiques d'information. En réponse aux violences structurelles des institutions, qu'elles soient sociales, médicales, légales et économiques, une forte entraide s'est mise en place au sein de la communauté. Dans la découverte de sa transidentité, l'apprentissage de connaissances sur le sujet est essentiel pour se construire. L'emploi de mots comme transgenre ou non-binaire est une étape clé dans le parcours de transition. Apposer un mot dessus est souvent la première étape pour prendre conscience de son identité et se reconnaître en tant que personne trans.
0: Et Émile, est-ce que tu pourrais nous expliquer un petit peu quel rôle la documentation elle joue dans un parcours de transition ?
1: C'est hyper important. La lecture de documentation sur le sujet permet de saisir l'ensemble de ce que cela signifie. En parcourant et en s'instruisant sur son identité, on explore ses propres blocages, mais aussi ses aspirations et envies. Les témoignages d'autres personnes trans permettent de se sentir moins seul et d'avancer dans ce cheminement personnel. Des associations trans ont ainsi vu le jour pour offrir des ressources adaptées et autonomes, sans dépendre des sources jugées fiables par les personnes cisgenres. En Belgique, par exemple, l'association Genre Pluriel joue un rôle clé dans l'information et le soutien aux personnes trans.
2: Et aujourd'hui, on en est où dans l'accès aux soins de personnes trans, Sacha ?
0: Alors, même si la Belgique, elle a fait des progrès, le chemin, il est encore long. Entre les déserts médicaux, les délais d'attente interminables, le manque de formation des soignants et les coûts élevés, le parcours de transition, il reste compliqué. Et tant qu'il n'y aura pas une vraie réflexion sur la manière d'améliorer l'accès aux soins, ces inégalités, elles risquent de perdurer. L'enjeu, ici, c'est avant tout d'assurer à chacun et chacune des soins adaptés, sans obstacle inutile. Aujourd'hui, beaucoup de personnes trans font face à des délais d'attente très longs, un manque de professionnels spécialisés et des coûts parfois difficiles à assumer, ce qui pousse certains à chercher des soins à l'étranger ou à renoncer à une partie de leur parcours. Alors, quelle solution ? D'après les experts et les associations, mieux former les médecins généralistes pour qu'ils puissent assurer un suivi de base sans difficulté. Ensuite, renforcer l'offre médicale en Belgique avec plus de spécialistes et des délais plus raisonnables. Et puis réfléchir à un meilleur remboursement de certains soins comme la logopédie ou l'épilation, qui sont souvent essentiels dans un parcours de transition. Mais au-delà de l'aspect médical, il y a aussi un travail de sensibilisation plus large à mener. Parce que les lois, elles évoluent, mais la réalité du terrain, elle met parfois plus de temps à changer. La question qui se pose, c'est donc comment améliorer concrètement l'accès aux soins pour tout le monde de manière plus fluide et plus égalitaire. Les défis, ils restent nombreux, mais le débat est en cours. Reste à voir quelles décisions seront prises dans les années à venir pour faire évoluer la solution. Et avant de se quitter, un petit rappel important. On ne demande pas à une personne trans son prénom de naissance, on ne demande pas ce qu'il ou elle a fait comme chirurgie, et surtout, on ne lui dit pas « Oh, ça se voit pas que t'es trans », parce qu'on rappelle encore une fois que chaque transition est différente et que la transidentité, ce n'est pas un moule sociétal à respecter. On vous souhaite une bonne journée et à très bientôt.

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2: You should ask her. You can run the tests. And she can help you with why the hell not. The same Monday night.
3: Oh, no, I didn't ask her. My mom didn't like Monday. Yeah, I don't know. I think I don't know. What day is this? Because I think she was eating or something, so I'm not just a doctor. Or something specific.
2: Let's just find out and see as soon as possible.
3: Yeah. 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
2: Maybe we should ask them to get coconut oil from the shop.
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danseur de grosses gouttes de pluie. Elle, l'île, lui, en belle machine à paillettes au large de l'espace interstellaire. Car parmi les sursauts cosmiques, ce sont de magnifiques obus de gaz qui brillent en entourant le noyau d'une étoile en train de mourir.

0: pas, mon vieux. Non, c'est Terre-Lac. Vous pouvez pas savoir ce que ça évoque pour moi. C'est Terre, vous entendez, là?
1: Non, mais j'entends rien.
0: Vous ne pouvez pas comprendre, ça, parce que cette Terre-là, moi, c'est toute ma vie. Toute ma vie. Ça me... Quand j'entends ça, ça me... Un jour, vous savez, j'étais chez moi. Ça jouait, ça. Elle était à côté de moi, comme ça, c'était une femme. Une magnifique belle, ça, elle avait un... Je lui ai pris la main, comme ça. Et puis je la caressais, comme ça, au-dessus, n'est-ce pas? Au-dessus, j'avais... Comme ça. J'avais dit, est-ce que vous m'aimez? Et elle m'avait dit non. Elle m'avait dit non. Alors j'ai acheté le disque, comme ça, parce que cette musique, ça m'avait... C'est de l'hystérie collective à moi tout seul, n'est-ce pas? Et un jour, j'étais chez moi, j'avais mis le disque sur le pick-up, comme ça. Ça tournait dans ma tête. Ça virait. Elle était à côté de moi. C'était pas la même, c'était une autre. Elle était pas aussi belle que la première. J'avais pris la main. Puis je la caressais par en dessous. Pour changer un peu, quoi. Je voulais pas faire toujours les mêmes choses. J'avais dit, est-ce que vous m'aimez? Elle m'avait dit, ouais, ouais. Moi, je l'aimais pas, alors j'ai cassé le disque, j'ai dit, hey, Un jour, j'ouvre la radio, ça jouait ça. Ça! Hein? Et pourquoi ça plutôt qu'autre chose? Elle était à côté de moi, elle était de l'autre côté, parce que j'étais chez elle. C'était une troisième. J'avais pris la main. Et puis je la caressais dans les deux sens parce que je voulais en finir. Quand même, ça commençait un petit peu à m'agacer. Je lui ai dit, est-ce que vous m'aimez? Elle m'avait dit, oui, monsieur. Je lui ai dit, est-ce que vous voulez m'accorder votre main? Elle me dit, ça fait 10 minutes qu'elle est dans la vôtre. J'ai dit, oui, tiens, c'est vrai. J'ai dit, la, la, la. Alors je le garde. La la la, 10 ans, cette terre, je peux plus le supporter. Vous entendez? Je peux plus le supporter, cette terre. Vous entendez?
1: Non.
0: Cette terre, là, que vous entendez. Vous l'entendez pas?
1: Non.
0: Dites que je suis fou. Non, mais dites tout de suite que je suis fou. Dites, j'aimerais vous entendre dire, vous êtes fou. Dites, vous êtes fou, c'est tout.
1: Vous êtes fou.
0: Eh bien, je préfère. C'est mieux ça.

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1: Et nous voilà pour une émission carnet de route du projet Samarconde.
2: I'll do it.
1: Samarconde, c'est la possibilité pour tous les jeunes qui le désirent de s'exprimer en toute liberté.
3: Salut, salut à tous.
1: Bonjour, Bilal.
4: Bonjour, monsieur.
1: Bonjour, Nyx.
5: Bonjour.
6: Bonjour, tout le monde.
1: Bonjour.
7: Bonjour.
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1: Les carnets de route, ce sont des projets éducatifs proposés par l'AMO Samarcande. Bonjour à toutes et bonjour à tous. Aujourd'hui, j'ai le plaisir d'accueillir Valtor dans le studio à Samarcande pour parler d'un thème qui nous concerne tous, l'appartenance. On va explorer ensemble ce que ça veut dire se sentir à sa place, comment on se construit avec les autres et comment nos liens avec la famille, l'école, les loisirs ou la société nous façonnent. Bonjour Valtor.
4: Bonjour.
1: Et merci infiniment d'être là aujourd'hui.
4: Avec plaisir, c'est normal. Parce qu'il est de mon devoir d'aider la société à avancer.
1: Parce que tu as l'impression que dans le sujet d'aujourd'hui, c'est quelque chose
4: qui sera bénéfique à la société, oui.
1: C'est très gentil. Après, j'espère être à la hauteur, Valtor, pour t'emmener justement à la découverte de ces quatre thématiques qui parlent du sentiment d'être à sa place. On va découvrir ça petit à petit. Tu m'as proposé aussi de la musique qui va correspondre au thème. Et avant de te présenter, Valtor, tu fais partie d'un groupe ici à Samarcande. Est-ce que tu peux brièvement m'expliquer de quoi il s'agit ?
4: Oui, bien sûr, on est un groupe de jeunes. On se réunit une à deux fois par mois afin de discuter de thématiques, de diverses thématiques, ou bien des fois des infos du moment. On en discute, on réfléchit et on essaye de trouver une problématique à résoudre au courant de l'année.
1: Est-ce que c'est un groupe d'appartenance ? Est-ce que vous avez des opinions ? Est-ce que vous avez une volonté commune de changer quelque chose ?
4: Absolument, je le pense, oui.
1: Avant de commencer à parler des thématiques, Valtor, je vais te proposer quatre affirmations. C'est un petit jeu d'accord, pas d'accord. Et je me rends compte que je ne t'ai pas présenté. Tu es un jeune Bruxellois de 20 ans, c'est bien ça ?
4: C'est ça.
1: Première affirmation, Valtor, c'est celle-ci. Les adultes sont parfois vos modèles.
4: Plutôt d'accord. Je pense que les adultes peuvent être parfois des modèles qui soient positifs ou négatifs. Je pense que c'est dans l'ordre biologique des choses. On est enfant, on devient un préadolescent, ensuite un adolescent, et on a tendance à copier les adultes parce que la biologie est faite ainsi et c'est comme ça que sont faites les choses. Mais je pense aussi que des fois, il ne faut pas hésiter à remettre en question le chemin que l'adulte nous montre. Et à sortir des sentiers battus afin de forger sa propre personnalité et ne pas continuer dans un schéma intergénérationnel, qu'il soit positif ou négatif.
1: Qu'est-ce que tu veux dire par un schéma intergénérationnel ?
4: Par exemple, imaginons un individu qui naît dans un pays où on pratique l'excision. Ben, pour les adultes, c'est normal. Et quand il grandira, pour lui aussi, ça sera normal. Je ne suis pas là pour parler de bien ou de mal, mais il y a des principes humains communs. Ce qui est bien, quelque part, n'est pas forcément bien ailleurs, ça j'en ai conscience, mais l'excision, par exemple, c'est un sujet mal tout court, c'est une atteinte à la dignité humaine, c'est dans les droits fondamentaux. Et du coup, je pense que le fait de briser cette intention intergénérationnelle, ben c'est des fois il faut le briser, sortir de ce schéma-là.
1: Et une personne qui se sent concernée par l'excision, comment est-ce qu'elle peut trouver la force ? Pour une qui trouve cette force, combien peuvent souffrir mais de cette situation ? Qu'est-ce qui donne la force aux individus pour oser affronter parfois des situations comme celle-là qui leur sont imposées ?
4: Je pense que c'est l'espoir. L'espoir, c'est ce qui fait, ce qui donne la force à l'être humain. C'est ce qui a mené les plus grandes révolutions. La peur ne marche pas. C'est plutôt l'espoir. Tant qu'il y a un grain d'espoir en la personne ou en le groupe d'individus, le changement, ils y arriveront parce qu'il y a de l'espoir. Et quand il y a de l'espoir, on y arrive.
1: Deuxième affirmation, et merci beaucoup, Valtor. Les jeunes ont souvent de bonnes idées.
4: Je suis plutôt assez mitigé. Je dirais d'accord par le fait que les jeunes sont nés dans la nouvelle génération et du coup, ils ont une approche plus concernée, plus directe concernant plusieurs thématiques et plutôt pas d'accord parce que des fois, la sagesse la sagesse de ceux qui nous ont précédés est plutôt importante et il faut en prendre compte. Du coup, c'est nuancé, c'est ni blanc ni noir. Je suis un petit peu entre les deux.
2: Quand tu dis la parole de ceux qui nous ont précédés, et c'est comme pour la première affirmation, je me pose la question, si tu ne prends pas parfois comme modèle, c'est les parents, où il y a un moment, je ne sais pas si c'est une opposition, mais est-ce que ce n'est pas à tes parents que tu pensais quand tu parles des générations précédentes ?
4: En partie, oui. Mes parents, mes grands-parents, mes grandes-tantes, mes grands-oncles. C'était plutôt à cette génération-là à laquelle je pensais.
2: Et parfois, c'est difficile, cette opposition, si elle existe.
4: Absolument, mais c'est un combat à mener, c'est le combat d'une vie, et que je pense que tout le monde, une grande partie de l'humanité y passe, sinon...
2: Contre ses propres parents.
4: Moi, je pense qu'il faudrait des fois remettre en cause. Les parents ne possèdent pas la vérité absolue, et des fois, il ne faut pas hésiter à remettre en question, sinon... La vie ne vaut pas la peine d'être vécue et on vit juste la continuité de la vie de nos parents.
2: Mmh. Et oui.
4: C'est peut-être trop cru ce que je dis, mais
2: pas du tout. Je t'écoute. Non.
4: C'est ce que je pense.
2: Merci beaucoup.
4: Merci.
2: Valtor,
4: ouais.
2: Troisième affirmation, c'est tes choix t'appartiennent.
4: J'arrive pas à me positionner. Je dirais plutôt pas d'accord parce que. Nous vivons dans un monde où... attention, ce n'est pas du tout pour aller dans les théories de complot. Hein, nous vivons dans un monde où le monde va mal et on fait des choix égoïstes. Enfin, pas égoïstes, mais on fait des choix pour nous avant tout qui nous semblent être les meilleurs choix, mais c'est parce que c'est la vision que nous avons. Par exemple, un soldat russe qui va combattre pour la Russie, ça lui semble totalement légitime de défendre son pays, son territoire et son droit à la dignité, à la vie humaine. Tandis que pour nous, les Occidentaux, l'Europe, les États-Unis, c'est une agression du droit international. Je pense que tout est relatif. Je pense qu'on nous fait croire qu'on a le choix, mais on ne l'a pas forcément. Notre vie est plutôt dirigée, je trouve.
2: C'est cette conscience-là, qu'est-ce que ça provoque en vous, les jeunes de 20 ans ?
4: Ça provoque une envie de révolte, une envie de changement, mais c'est compliqué.
2: Contenu.
4: Pardon ?
2: Contenu, cette envie de révolte.
4: Oui, elle est contenue. Je pense honnêtement que l'ordre mondial changera très bientôt. Et il suffit de voir les révolutions un peu partout, plus trop en ce moment, mais récemment, la Gen Z, comme ils disent. Moi j'ai bon espoir en cette génération et que les choses vont changer. Mais oui, je pense que les gens en ont de plus en plus conscience et ils veulent faire changer les choses.
2: Merci beaucoup, Valtor. Quatrième affirmation, c'est les autres ne t'appartiennent pas.
4: Absolument. Oui, plutôt d'accord. Chaque humain est soi-même et s'appartient à soi-même. Qu'il existe l'amour, les relations amicales, les relations fraternelles, enfin familiales, mais ce n'est pas forcément un signe d'appartenance, c'est juste un signe, enfin c'est juste une manière d'unir deux âmes pour n'en faire peut-être qu'une, mais ce n'est pas une manière de dire tu m'appartiens, tu es ma chose, tu es ma femme, tu es mon homme, tu es mon... Enfin non, c'est pas si simple que ça, c'est pas si simple que ça.

0: C'est Ocean Eyes de Billie Eilish. C'est une musique plutôt, comme l'avez entendu, plutôt triste, mais c'est plutôt la voix de la chanteuse qui me berçait quand ça n'allait pas forcément avec ma famille à la maison. Et c'était un moyen de. J'avoue d'utiliser le mot planer, mais ça fait référence à l'utilisation de drogue. Mais ça me faisait plutôt me sentir bien, me sentir léger, me sentir ailleurs.
1: Un refuge, un peu.
0: Un refuge, absolument, oui, absolument. Un refuge et une porte pour mes émotions, une porte de sortie pour extérioriser mes émotions.
1: Merci, merci beaucoup, Valtor. Pour introduire ici le thème sur la famille, la première question, qu'est-ce qui te faisait te sentir en sécurité quand tu étais petit?
0: Le fait d'avoir une famille déjà, une famille biparentale, je sais pas si ça se dit,
1: Papa,
0: avec
1: maman.
0: papa, maman, c'est ça, c'est une chance. Du coup, je pense que oui, les voir ensemble, c'était une sécurité, avoir une petite sœur et un petit frère aussi. C'est un apport d'affection inestimable.
1: Un cadre familial doux.
0: Oui, c'est ça.
1: Dans ta famille, Valtor, qu'est-ce qui t'a aidé à te sentir toi-même? Même un petit détail.
0: Ma maman est la plus petite d'une fratrie de 9 enfants. Et c'est celle qui a le plus de leadership dans la famille. Elle n'a jamais hésité à aller à l'encontre des avis généraux, à faire ce qu'elle veut, quand elle veut, et à remettre en cause tout ce qu'il faut remettre en cause. Une petite anecdote, quand j'avais à peine 2 ans, ma mère avait fait une manifestation devant le tribunal en Italie parce qu'on lui avait enlevé un de ses droits. Et pour moi, je trouve que c'est un exemple et un chemin à suivre, pardon. J'ai encore le petit bout de journal avec moi, à peine 2 ans, avec ma petite tétine. Et franchement, c'est ma mère en grande partie qui a fait que je suis celui que je suis. Mon papa est plutôt dans suivre les règles, suivre l'ordre établi, alors que ma maman est plutôt, je dirais pas anarchiste, mais plutôt un peu plus. Elle remet en question ce qu'il faut remettre en question. Et avoir les deux, je pense que c'est très bénéfique. Je ne critique pas l'un pour valoriser l'autre. Avoir les deux, ça me permet de mieux voir. Je pense que si j'avais eu deux parents anarchistes, ben, j'aurais peut-être été une autre personne. Je pense qu'avoir les deux, c'était bien pour avoir un juste milieu.
1: D'où vient cette pensée, cette douce pensée, Valtor?
0: Quelle pensée?
1: La tienne, par rapport à la façon dont tu observes tout ça, la façon dont tu décris oui, c'est le comportement de cette maman

0: façon ouais, très douce d'observer le monde. Voilà. Et moi, je le ressens comme ça.
1: Honnêtement, je ne saurais pas vous dire quand j'ai eu un déclic ou un élément déclencheur. Je pense que c'est venu avec l'âge et la maturité. Je pense que c'est plutôt comme ça.
0: Malgré le monde si difficile, le monde qui t'inquiète.
1: Je pense que c'était plutôt quand je me remettais en question. Parce que, ouais, c'était plutôt quand je me mettais en question. Parce que je fais partie, certes, d'une minorité, mais j'ai eu beaucoup de chance. J'ai jamais été. Enfin, non, non j'ai très peu de fois été racisé. C'était plutôt. Enfin, sans vouloir rentrer dans les clichés, je suis un maghrébin qui porte des jeans, qui ne porte pas des survêtements, qui ne porte pas de casquette, qui ne porte pas de sacoche. Du coup, je suis plutôt apprécié, accepté plutôt, accepté par la société d'aujourd'hui. Et le fait de voir mes confrères, enfin mes frères, pardon, et enfin. Être rejeté, ça m'a remis en question et je sais pas, je ne saurais pas vous expliquer pourquoi je ne suis pas resté dans mon petit confort, dans ma zone de confort, mais ça m'a révolté et c'est ce qui a mené à faire la personne que je veux être aujourd'hui, enfin que je suis.
0: Oui, excuse-moi, mais quand tu dis cette zone de confort que tu as quittée, ce serait laquelle, cette zone de confort?
1: C'est celle du petit maghrébin qui habite dans les maisons chics à Anderlecht, qui a fait sa scolarité dans une école plutôt calme, qui n'a jamais eu de retenue de toute sa vie, qui a toujours des bonnes notes, qui n'a jamais eu de problème avec la justice, ni la police, qui dit bonjour aux voisins. Enfin, le cliché de ce qu'on appellerait au siècle dernier du français naturalisé.
0: Merci beaucoup, hein.
1: Pas de souci.
0: Valtor. Une autre question, hein. Est-ce qu'on appartient à ses parents? Est-ce qu'on appartient à leur culture?
1: Pas forcément. Je pense que, à moins qu'on ait des parents parfaits, ce qui n'existe pas parce que l'être humain n'est pas parfait, il faut remettre en question certains, je dis pas tout, mais certains, ce qu'on estime ne pas forcément être bon ou juste pour nous. Et s'il faut remettre en question certains avis, certaines coutumes, certaines cultures de nos parents, bah, faut le faire parce que. Si on prend tout de nos parents, bah on est juste leur continuité. Et là, du coup, dans ce cas-là, on leur appartient. Alors qu'on est des personnes à part entière, on a le droit d'avoir des avis qui diffèrent avec l'éducation que nos parents nous ont donnée ou bien ce qu'eux-mêmes ont eu. Et je pense que ce questionnement devrait être dans les deux sens. Un enfant a beaucoup apporté à un parent, comme le parent a apporté à un enfant. Je dirais pas que c'est 50-50, mais c'est assez intéressant à étudier.
0: Mais ce rééquilibrage, parfois, tu le vois quand les parents vieillissent, où ils sont
1: Absolument,
0: en grande
1: oui.
0: attente, où les rôles s'inversent presque.
1: C'est ça, voilà. Exactement. Plus le temps passe, plus les rôles s'inversent.
0: Est-ce qu'on peut être soi-même partout, Valtor?
1: Idéalement, oui, mais dans la réalité, pas du tout. Il faut s'adapter pour être plus accepté, faut s'adapter pour avoir un job, pour avoir accès à une bourse, accès à une université. Faut s'adapter pour être accepté par un groupe de personnes. Je pense que oui, il faut s'adapter.
0: Ça use.
1: Ça peut user, oui.
0: La preuve. Qu'est-ce que je viens de faire? Non, je me suis montré avec le doigt. Je me dis la preuve.
1: Ça peut user, ça peut fatiguer. Et je peux comprendre qu'il y ait des gens qui ne veuillent pas s'adapter.
0: Pourquoi?
1: C'est leur droit. Ils ont encore le droit de ne pas vouloir s'adapter, d'être eux-mêmes, en fait. Parce que s'adapter, c'est quoi? C'est accepter une certaine norme. Donc l'être humain vit dans des normes, dans la normalité. Mais c'est quoi la normalité? Vous voyez? Des plus grands philosophes ont réfléchi à la question et ça tourne en rond en soi. Enfin, je pense que être normal, ça n'existe pas. Il faut juste être soi-même. Et si on est tous nous-mêmes dans des milieux, il n'y aura pas à s'adapter. Il n'y aura pas d'adaptation à faire.
0: Valtor, est-ce qu'il y a une différence entre être soi-même dans sa famille et à l'extérieur de sa famille?
1: Oui, je pense que oui. Même si, encore une fois, idéalement, il ne faudrait pas. Mais je pense que tout dépend du cadre. Ça va dans les deux sens. Un jeune qui a eu. Des parents très compréhensifs qui acceptent leur enfant, bah, il sera beaucoup plus lui-même à la maison que en dehors, parce que la maison, c'est une safe zone, une zone de confort et il peut être lui-même à la, il peut ou elle peut être elle, lui ou elle-même à la maison, tandis que le dehors, c'est l'inconnu, ça fait peur. Est-ce que je vais être accepté? Est-ce que je ne vais pas être accepté? Du coup, et aussi ça peut aussi fonctionner dans l'autre sens. Un enfant qui a des parents autoritaires qui ne veulent rien savoir, que leur enfant doit être comme ça, comme ça, comme ça, bah, il ne sera jamais lui-même à la maison. Et il fuira beaucoup plus son foyer, il sera beaucoup plus à l'extérieur. Et peut-être que là, il pourra être lui-même ou finir par se perdre.
0: C'est quoi cette résistance parfois?
1: Résistance de quel côté? Des enfants?
0: De la souffrance, oui, d'un adolescent, un jeune adulte qui voudrait. Parce que ça doit être compliqué parfois. Parce que des jeunes me parlent du masque que l'on porte tous, suivant les situations, les lieux. Et parfois, je pose la question tu ne te trompes jamais, tu ne ramènes jamais le masque de l'extérieur à l'intérieur de la maison. Et qu'est-ce qui se produit à ce moment-là?
1: Quand ça arrive, je pense que une porte s'ouvre à la discussion, ou bien ça peut être un conflit, mais le conflit peut mener à la discussion, mais une porte reste entrouverte.
0: Est-ce que tu penses qu'on vit dans une période où c'est simple, toujours, ça? Est-ce que
1: Non, je pense pas que c'est simple. Je pense pas que ce soit simple parce que on a beau essayer de changer les lois, les règles, on ne peut pas changer ce que les gens pensent.
0: Mais il y a les règles aussi à la maison. À la maison, c'est aussi une forme de loi qui est parfois imposée par ses propres parents, si je peux
1: Oui. Mais la loi de la maison ne devrait pas prendre le dessus sur la loi du pays ou de la région. Enfin,
0: Par exemple.
1: par exemple, ce qui me vient en esprit avant tout, c'est par exemple, voilà, l'homosexualité. L'homosexualité a été dépénalisée depuis bien longtemps en Belgique,
0: Oui.
1: alors qu'il y a encore des parents, il est hors de question que leur enfant soit gay ils peuvent le punir alors que la loi l'interdit. C'est pour ça que je pense que la loi du gouvernement, enfin la loi d'un pays, pardon, primera toujours sur une loi de sur la loi d'un groupe ethnique, des parents, de religion, et ainsi de suite. Mais ça ne veut pas dire que la loi ne peut pas être remise en question. Mais ça, c'est une autre question.
0: Merci beaucoup, Valtor. Est-ce que la famille nous accompagne, Valtor, pour devenir qui on veut être?
1: C'est ce qu'il faudrait. Il faudrait qu'ils nous accompagnent à être ce qu'on veut être et pas ce qu'ils veulent qu'on soit. Je pense qu'il faudrait qu'ils nous accompagnent, qu'ils acceptent nos décisions, nos choix. Et être présent, en fait. C'est ce qu'il faudrait.
0: Et pourquoi c'est parfois pas possible? Ou plus difficile.
1: Parce que l'enfant prend, par exemple, un chemin totalement différent de ce que les parents souhaitaient pour lui, ce qu'il pensait peut-être être bien pour lui, mais ce qui compte avant tout, c'est le choix du jeune et de ce qu'il veut faire, ce qu'il veut être, ce qu'il veut devenir, en fait. C'est ce qui compte avant tout.
0: Être soi-même, qu'est-ce que ça veut dire? Tu me dis si je suis agaçant avec mes questions.
1: Non, ça en fait pas.
0: Être soi-même, si des plus jeunes t'entendent maintenant, devenir soi-même, est-ce que c'est important?
1: Je pense que c'est important. Mais devenir soi-même n'est pas un chemin facile. C'est un chemin qui sera rempli de peur, de doutes et d'hésitations, d'échecs, beaucoup d'échecs, parce qu'on va tenter des choses qui nous plairont pas, qui ne seront pas faites pour nous. Mais il faut pas se laisser abattre, il faut se relever et essayer autre chose. Être soi-même, ça peut être un combat de. Pour certains, ça peut être un combat de 1 an, pour d'autres 10 ans, pour d'autres le combat d'une vie. Tout dépend de ce que la de comment la personne, enfin, de ce que la personne fait.
0: Merci beaucoup, Valtor. Dernière petite question sur cette thématique. Famille, c'est qu'est-ce que tu as construit toi-même en dehors de ta famille et qui te ressemble?
1: J'ai commencé le bénévolat quand j'avais 16 ans. Avec des groupes d'enfants. C'était mon tout premier groupe d'enfants et à l'heure d'aujourd'hui, ils sont adolescents, préadolescents, adolescents. Et le fait que dès qu'ils ont un moindre souci dit adulte, ils s'adressent directement à moi, sans forcément passer par là où je faisais le bénévolat. Pour moi, je pense que c'est quelque chose dont je suis fier, que j'ai fait en dehors de mon cadre familial que j'ai construit tout seul. J'espère construire encore plus. Yeah.

0: On vient d'écouter c'est Somebody to You et de The Vamps, mm-hmm. C'est ça?
1: Oui.
0: Pourquoi ce choix pour parler de l'école, Valtor?
1: C'est vraiment un choix très simple, un peu cliché. Quand vous avez pu l'entendre, la musique, c'est le cliché des musiques des lycées américains. Franchement, c'est parce que si j'ai choisi ça, c'est parce que ma scolarité, je l'ai vécue un peu comme dans un lycée américain. Mais c'est ce qui me fait plus penser à ma scolarité. C'est un choix simple. Il n'y a pas de fond, mais c'est la forme qui compte. C'est plutôt le fait que ça me fait penser à un lycée américain et ma scolarité s'est passée comme telle.
0: Qu'est-ce qui te faisait sentir bien ou compris à l'école, justement, Valtor?
1: Moi-même. J'étais pas le genre d'élève discret. J'étais pas le genre d'élève fainéant. J'étais pas non plus un perturbateur. D'ailleurs, je n'ai jamais eu de retenue pendant toute ma scolarité. C'est le fait d'être moi-même, le fait de dire ce que je pense quand je le pense, le fait d'être humain, d'avoir des relations avec mes professeurs, oui. Pas des relations. Enfin, quand j'entends des relations, c'était pas ce système hiérarchique qu'il y avait de. Je m'entendais bien avec mes professeurs, on pouvait rigoler. Pouvait parler de choses un peu plus sérieuses. Enfin, j'avais d'assez bonnes relations avec mes professeurs.
0: Est-ce que l'école t'a aidé ou t'aide encore, Valtor, à découvrir qui tu es ou à mieux te connaître?
1: Absolument. J'ai eu beaucoup, beaucoup, beaucoup de chance d'être tombé dans mon école, d'être tombé dans avec les professeurs que j'ai eus. Ils sont certains plus que d'autres, bien sûr, mais ils m'ont forgé. Ils ont construit la personne que je suis. Ils n'ont pas hésité à me faire sortir de ma zone de confort quand il le fallait. Ils n'ont pas hésité à me bousculer quand il le fallait. Et encore aujourd'hui, je suis en contact avec des professeurs de mon école secondaire. Quand je parle d'école, je pense plutôt à la secondaire. Et n'hésite pas à faire de moi la personne que je suis.
0: Et aujourd'hui, tu étudies, qu'est-ce que tu fais?
1: J'étudie du droit. J'avais fait à la base médecine. Je m'étais entraîné, etc. J'ai fait une année et je n'ai pas du tout aimé. En fait, depuis tout petit, j'ai toujours dit que je voulais faire médecine. Tout le monde savait que je voulais faire médecine. Mais ce choix-là m'appartenait. Mes parents ne me l'ont pas imposé. Personne ne me l'a imposé. Personne, sauf peut-être la société. Dans ma tête, je me disais... ce qui s'est passé dans ma tête, c'est que... Enfant d'immigré, tu dois faire soit de la médecine, soit ingénieur. Personne ne m'a mis cette idée en tête. Mes parents, ils étaient ouverts à tant de possibilités scolaires, mais depuis tout petit, il y a cette idée en moi, et je me suis mis tout seul dans une case. Toute ma scolarité, j'ai fait sciences fortes, je me suis épanoui, je ne vais pas mentir, je me suis épanoui, mais une fois arrivé en médecine, je me suis dit, oula, je ne vais pas changer le monde comme je le veux le faire. Je n'ai pas assez de contact avec les gens. Enfin, c'est pas ce que je voulais faire. C'est pour ça que maintenant je fais du droit pour pouvoir peut-être me lancer dans une carrière politique.
0: Merci beaucoup, Valtor. Pour les jeunes d'aujourd'hui, qu'est-ce qui compte le plus et qu'est-ce qui les sécurise le plus, d'après toi?
1: J'ai l'impression que c'est malheureusement l'argent. J'ai l'impression que les jeunes d'aujourd'hui courent tous derrière l'argent. J'ai bien conscience qu'on vit dans un monde capitaliste, mais je trouve ça assez triste qu'on doive tous courir derrière l'argent pour se sentir en sécurité. Je n'ai pas forcément de solution à ça parce que c'est le combat d'une vie pour certains, des années de réflexion, des siècles de réflexion, mais je pense que malheureusement, courir derrière l'argent, c'est ce que font les jeunes aujourd'hui et c'est ce qui leur permet de se sentir en sécurité, mais je trouve ça assez triste.
0: On revient sur l'école, si tu veux bien. Est-ce qu'il y a des choses à l'école malgré tout, même si ça s'est relativement bien passé, mais est-ce qu'il y a des choses qui te frustraient quand même à l'école?
1: Honnêtement, c'est assez compliqué parce que j'ai vraiment eu une chance d'être tombé dans une magnifique école. Mon proviseur était à l'écoute. C'était plus le genre de proviseur qui écoutait plus qu'il sévissait. Madame la préfète, qui normalement son rôle n'est pas d'être en contact avec les élèves, elle était très très ouverte aux élèves, les éducateurs très ouverts à la discussion, et les professeurs aussi. Mais j'ai entendu des histoires dans d'autres écoles, et ce qui me frustrait, c'était par exemple le fait que les professeurs ne croient pas en un élève parce qu'il vient d'un milieu ethnique ou bien d'un milieu social différent, le racisme, le fait de faire rater un élève juste parce qu'on n'aime pas ou bien il a un mauvais comportement, par exemple, au lieu de comprendre le mal-être de cet élève, pourquoi il perturbe et lui permettre d'avoir les capacités scolaires de réussir, on le pénalise pour son comportement. Ça me frustrait beaucoup. Moi, ce qui me frustrait le plus, c'était racisme, le fait de ne pas croire en un élève et de le rabaisser, l'humilier même parfois publiquement devant la classe, ce qui n'arrivait rarement dans mon école parce qu'on avait vraiment un très bon cadre, mais j'entendais ces histoires ailleurs. Et le fait de ne pas essayer de comprendre l'enfant, parce qu'on a beau être en secondaire, ça reste des enfants.
0: Et cette douleur et cette colère que tu pouvais ressentir par rapport au racisme, etc. Comment te poser la question ?
1: Comment s'est-elle estompée ?
0: Non. Est-ce que ça avait envie d'agir ? Parce que maintenant, tu me parles de ton implication ici, auprès des jeunes, à Samarcande, avec cette volonté de transformer les choses. Tu parlais de carrière politique, mais est-ce que tu crois que les choses se sont construites dans ta tête à ce moment-là ?
1: Je pense que...
0: Tu comprends ma question, hein ?
1: Oui, je comprends. Enfin, je pense comprendre. Je pense que... C'était plutôt instinctif. C'était, je voyais cette injustice, ce manque de rigueur de la part de ces adultes qui avaient clairement une responsabilité envers ces enfants. Et je réfléchissais pas vraiment. C'était instinctif, ça me révoltait. Et il fallait que j'agisse. Et j'agissais.
0: Comment est-ce qu'on sait qu'on est dans le juste, Valtor ?
1: On ne sait pas, justement. On pense le savoir. Et on essaye de tendre le mieux vers la justice.
0: Mais sa propre justice, hein, tu sais, sans avoir. Enfin, oui, quand on donne son avis, par exemple, quand on ressent les choses, quand on les exprime, qu'est-ce qui anime ? Qu'est-ce qui nous anime à ce moment-là ?
1: L'envie de se révolter, peut-être ? Je suis pas sûr parce que je suis pas quelqu'un qui exprime beaucoup son avis, que ce soit politique ou social. Pas parce que j'en ai honte, pas parce que j'en ai peur, mais parce que. J'estime ne pas être encore assez prêt. Je préfère d'abord écouter, apprendre, prendre tout ce qu'il y a à apprendre, et quand le jour viendra, on m'entendra.
0: Ok, merci.
1: Même si dans cette radio, je fais tout le contraire, mais c'est parce que c'est une zone où je me sens en sécurité, je me sens bien.
0: Une safe zone. Mm-hmm. Ici, c'est ce que tu ressens ?
1: Oui, absolument.
0: Bah, merci en tout cas.
1: Avec plaisir.
0: Valtor, après, c'est un exercice aussi. Tu restes très jeune, tu as 20 ans.
1: Absolument,
0: avec
1: oui.
0: Toute ton expérience. Et moi, je pense qu'elle nourrit l'expérience de tous les jeunes qui participent à ce même projet, je l'espère, et transforme l'oreille de l'auditeur sur justement les idées que vous soulevez. C'est bien dit, ça ?
1: Oui.
0: Une autre question,
1: oui, dites-moi.
0: Valtor. Quel aspect de l'école t'aidait à construire ton identité ou tes goûts ?
1: Absolument pas l'aspect scolaire de l'école. C'était plutôt l'aspect projet. J'étais dans tous les projets possibles et inimaginables. J'ai même été président des élèves de mon école. C'était vraiment, vraiment pas l'aspect scolaire. C'est vraiment l'aspect social de l'école. On avait des professeurs qui faisaient le plus de projets pour nous. Dès que je pouvais faire un projet, je le faisais. Même à un moment donné, on m'a obligé à arrêter quelques projets parce que...
0: T'en faisais trop.
1: Il en faisait trop. Mais c'est ce qui a construit la personne que je suis aujourd'hui.
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0: Nous revoilà dans le studio en compagnie de Valtor et on vient d'écouter
1: 91 Century de PNL.
0: Pourquoi celle-ci pour parler de ce loisir et passion?
1: En fait, c'est plutôt le passage. Il y a un passage dans cette musique qui dit « Je t'aime plus que ma vie ». Et c'est plutôt pour mes amis. Mes amis, c'est vraiment ce que les personnes que j'aime le plus, les personnes que j'affectionne le plus et qui comptent le plus pour moi et que j'aime plus que ma vie pour certains, comme le dit la musique. C'est vraiment, ils m'ont permis de me construire, d'être là pour moi quand il le fallait. C'est plus qu'une famille, mais non, c'est ma famille à moi, la famille que j'ai construite, pas la famille dans laquelle je suis né. Ce n'est pas une famille biologique, mais c'est la famille que j'ai décidé d'avoir. Et il n'y a rien de mieux que d'être entouré de bons amis. Je suis quelqu'un de très, très, très sociable, même trop sociable. J'ai beaucoup, beaucoup d'amis. Les amis dont je parlais précédemment, c'est un petit groupe d'amis qui se compte sur les doigts d'une main. Le fait d'avoir autant d'amis, je suis pas pareil avec tout le monde. Certains ont le droit à la casquette de Valtor ainsi, l'autre Valtor ainsi. Mais ceux dont je parlais précédemment, eux, ils connaissent le vrai Valtor. Mais les autres, je m'adapte beaucoup. Par exemple, pour être ami avec quelqu'un, je m'intéresserais à quelque chose dont je ne m'intéresserais pas forcément de base. Mais ce n'est pas forcément négatif, parce que ça permet d'apprendre beaucoup, beaucoup, beaucoup. Et ça permet de s'ouvrir à de grandes choses. Mais il ne faut pas se perdre dans le fait de s'adapter.
0: Comment est-ce qu'on pourrait se perdre en s'adaptant?
1: En devenant un caméléon. À force de devoir s'adapter pour être invisible et être assimilé au groupe, on finit par se perdre, on ne sait plus qu'on est qui. On est juste un verre d'eau rempli de plein de petits colorants. Et les colorants, c'est les influences que toutes ces personnes ont pour nous. Ce n'est plus ce que nous sommes, c'est ce que nous devenons pour plaire au maximum. Et il faut faire attention à ne vraiment, vraiment pas se perdre.
0: Est-ce que tu as l'impression que beaucoup de personnes se perdent dans cette...
1: Absolument, et moi le premier, je me suis perdu. Je me suis perdu avant de me retrouver. Oui, on se perd, ça arrive généralement, enfin je pense que ça arrive généralement dans l'âge de l'adolescence, mais en général, on finit par se retrouver. J'y crois, j'ai espoir.
0: J'ai retrouvé la question que j'ai posée maladroitement tout à l'heure, c'est celle-ci. Est-ce qu'il y a des groupes, Valtor, où tu te sentirais gêné, voire exclu ?
1: Oui, mais je vais pas juste abandonner et ne pas rejoindre ce groupe-là. Je vais essayer de comprendre pourquoi je me sens gêné. Un sentiment de culpabilité, un sentiment de mal-être, un sentiment de incompréhension. Si c'est de la culpabilité, je vais essayer de comprendre pourquoi je me sens coupable. Tout bêtement. Je me suis déjà senti mal à l'aise dans un groupe de jeunes dits maghrébins, habillés en survêt, casquette et tout. Je me suis senti mal à l'aise. Je me suis senti mal à l'aise parce que je ne subis pas ce qu'ils subissent tous les jours. Attention, je ne blâme pas un parti pour défendre l'autre. C'est jamais tout blanc, tout noir. Mais je pense que le fait que je n'ai pas vécu ce qu'ils vivent ou ce qu'ils ont vécu quotidiennement, ça peut créer une sorte de malaise et le fait de ne pas sentir à l'aise dans un groupe. Du coup, prendre peut-être des distances. Ou comprendre et en faire un combat et rentrer dedans.
0: Et ils l'expriment envers toi parfois, cette différence ?
1: Maladroitement, mais je le sens, oui. J'ai déjà eu un jeune, par exemple, un jour qui m'a dit... on est en train d'étudier, et il me dit « À quoi ça sert que j'étudie le tableau de Mendeleev ?» Je lui dis « Mais pour que tu réussisses ton année, dès que tu aies des chances d'aller... » Et je lui dis « Pour que tu aies des chances d'aller à l'université, d'avoir un bon boulot, et... » Enfin bref, le discours classique. Et il me dit « Mais ça sert à rien, je finirai en prison comme tous les grands du quartier. » Les grands du quartier, c'est ceux qui ont précédé les plus jeunes. Et ça m'a choqué un peu, enfin beaucoup même. C'était ma première année quand j'étais ces jeunes-là. Et depuis, c'est en moi.
0: Tu parlais d'un discours classique, Valtor, concernant l'école et
1: oui.
0: Les bienfaits du suivi ces études pour accéder à. Est-ce que tu penses que c'est une voie? Est-ce qu'il y a d'autres voies?
1: Oui, il y a absolument d'autres voies. Je ne pense pas que c'est la seule voie. J'ai utilisé ce discours-là avec ce jeune-là en particulier parce que je voyais le potentiel qu'il avait et qu'il a encore et qu'il peut y arriver et il va aller loin dans la vie. C'est pour ça que c'est le discours que j'ai eu envers lui. Mais si par exemple j'aurais eu un autre jeune un peu plus manuel qui n'arrive pas à se concentrer, ben, je l'aurais encouragé à suivre des travaux manuels et c'est pas dans ce qu'il fait. Le plus important, ce n'est pas de gagner le plus d'argent ou d'avoir le titre le plus honorable. Le plus important, c'est d'être épanoui dans sa vie.
0: Merci, hein, Walter. Est-ce que l'on peut apprendre même de groupes qui sont à l'opposé de nous?
1: Oui. Je pense que c'est pour ça qu'il devrait y avoir une place au dialogue. Je vais utiliser l'exemple le plus classique. Je pense que la droite a à apprendre de la gauche comme la gauche a à apprendre de la droite. Attention, il y a des idées qui ne sont pas compatibles. Mais le fait d'avoir un mur entre les deux et de ne pas s'écouter, c'est bien pire que le fait d'essayer de communiquer et de trouver un accord commun, je dirais.
0: Tu le ressens très fort.
1: Aujourd'hui, oui, absolument.
0: Surtout aujourd'hui.
1: Surtout aujourd'hui, plus personne ne s'écoute. Par exemple, la gauche, entre elle-même, ne s'écoute pas. La droite, n'en parlons même pas.
0: En février 2026, je le répète. Valtor. Ton originalité, ce serait quoi? Quelle qualité aimerais-tu reconnaître chez toi?
1: La générosité. La générosité, pas forcément matérielle. La générosité. La générosité, qu'elle soit sur le plan émotionnel, sur le plan de rendre un service, sur tous les plans possibles. J'estime être généreux et c'est quelque chose dont je suis fier et ce qui me fait avancer tous les jours.
0: Est-ce qu'on est obligé de se construire avec les autres?
1: Oui. On ne vit pas isolé dans une grotte, on ne vit pas sur notre planète, on vit en société. Alors, on n'est pas obligé d'accepter et d'être rentré dans les normes, de ce qui est dit, les normes des sociétés, de la société. Mais je pense que, oui, il faut se construire avec les autres. Je pense que chaque personne qui est dans notre vie a quelque chose à nous apporter et que personne n'est là pour rien.

0: Retour dans le studio ici à Samarcande, toujours en compagnie de Valtor. Et on vient d'écouter, c'était
1: They Don't Care About Us de Michael Jackson.
0: On l'écoute plus beaucoup, hein.
1: On ne l'écoute plus beaucoup, mais j'ai entendu revenir sur les réseaux. J'ai entendu revenir parce que l'ordre mondial est en train de changer. La démocratie est en danger. L'humain est en danger. Et beaucoup de gens utilisent cette musique de. Enfin, j'ai entendu. J'ai beaucoup entendu depuis peu pour dénoncer plusieurs actes comme l'ICE, ce que ICE fait en ce moment sur la révolution de la génération Z au Maroc, dans d'autres pays aussi.
0: Société, vivre ensemble. Valtor, je te propose cette question. Qu'est-ce que ça représente pour toi un pays dans lequel on vit ?
1: Un pays. Pour moi, c'est ce qui fait me sentir humain, vivant. Malheureusement, je fais partie d'un groupe et d'une génération qui ne se sent à sa place nulle part. On est coupé entre le pays d'origine de nos parents ainsi que le pays dans lequel on est né, dans lequel on a fait nos études, dans lequel on travaille et on voit une perception d'avenir. Dans le pays dans lequel sont dans les pays dans lesquels sont nés nos parents, on est rejeté parce qu'on est différent, parce que certes on a la même couleur de peau, les mêmes, peut-être la même religion, peut-être la même plus ou moins culture, mais on n'a pas vécu là-bas, donc on n'est pas eux, vous voyez. Alors que dans nos pays, par exemple en Belgique, on est tout autant rejeté. C'est parce qu'on est différent, parce qu'on est différent, c'est surtout ça, parce qu'on est différent. En fait, on se sent à sa place presque nulle part, les gens comme moi. On a le pied entre deux continents, deux pays, si je puis dire. Mais je blame personne. Pour le coup, je blâme personne. Je blâme personne.
0: Et le fait que l'école, par exemple, ton souvenir de l'école, de tes professeurs, de la dynamique sociale aussi à l'intérieur de l'école. Tu disais qu'elle était positive.
1: Elle était positive. Pourquoi ? Parce que mon école était dans le programme de discrimination positive. C'est une école qui est dans un milieu social rempli de minorités, pas très riche. Et du coup, c'était une école multiculturelle. Et c'est ce qui a fait la richesse de mon éducation. Je pouvais avoir un prof blanc, cisgenre, comme une prof maghrébine ou congolaise ou thaïlandaise. Enfin, c'est ce qui faisait le fait, c'est ce qui a fait la richesse de mon école et ce qui a fait mon éducation.
0: Excuse-moi, Valtor, pardon, mais est-ce que nous avons raté quelque chose, nous, en tant qu'association de proximité, qui non. travaillons pour vous ? Qu'est-ce qui n'a pas fonctionné pour que tu gardes ce sentiment-là ?
1: Je pense qu'il ne faut pas blâmer les associations. Je pense que le problème vient peut-être d'un peu plus haut, de beaucoup plus haut. C'est quelque chose qu'on ne voit pas beaucoup en Belgique, certes, je vous le confirme, grâce au cordon sanitaire, mais on voit beaucoup de cochonneries, d'absurdités dites sur les plateaux médias, les médias. On blâme toujours la même communauté, on blâme toujours la même religion, on blâme toujours les mêmes groupes ethniques. Au bout d'un moment, les gens se sentent rejetés, les gens ne savent plus à qui appartenir. On leur dit qu'ils ne sont pas bienvenus dans leur pays. On leur dit qu'ils ne sont pas bienvenus dans le pays dans lequel ils vivent, qu'ils doivent retourner dans leur pays, mais dans leur pays, ce n'est pas leur identité. Enfin, c'est très compliqué. Je ne pense pas qu'il faut blâmer les associations. Honnêtement, je ne pense pas avoir de solution à ça.
0: Tu penses qu'ils arriveront à se dire ce que je viens de te dire ? Qu'est-ce qu'on n'a pas fait assez pour que des jeunes aujourd'hui, en 2026, ressentent cette forme d'exclusion encore aujourd'hui ? Tu penses que ces politiques devraient aussi se poser la question ?
1: Absolument, ils devraient. Je sais qu'ils en ont conscience et qu'ils le savent parce que on vit dans un pays où on a beaucoup de chance et je suis sûr et certain qu'il y a plein il y a plein d'associations, il y a plein de groupes de jeunes qui ont fait des choses qui sont arrivées à l'oreille de ces politiques. Ce que je suis en train de dire là, je ne suis pas un révolutionnaire. Ça a été dit avant moi, beaucoup de gens l'ont dit avant moi. Et c'est arrivé aux oreilles des politiques, mais diviser pour mieux régner. C'est toujours mieux comme ça. C'est pour ça, je pense que c'est... Ils restent dans leur confort.
0: Une jeune fille de ton âge, plus ou moins, qui était à ta place il n'y a pas longtemps, me disait qu'elle se sentait, je crois qu'elle avait dit ça, mais qu'elle se sentait tellement intégrée, que ça transparaissait, cette intégration était tellement présente, c'est ça qui dérangeait.
1: Oui. Je la comprends, parce que comme je vous l'ai dit un petit peu au début de l'interview, j'ai pas été ce jeune maghrébin qui s'habille en survêt, qui porte des casquettes, qui porte une sacoche. J'ai été, je dirais pas intégré, mais j'ai été lissé, on va dire, pour être mieux accepté. Mais aujourd'hui, quand je me réveille, je me dis, mais je trouve que c'est pas du tout normal. Enfin, s'intégrer, enfin, je trouve ça assez péjoratif. Je pense qu'il faudrait laisser les gens être eux-mêmes, vivre ensemble. Et c'est ce qui ferait la richesse d'une société, c'est ce qui ferait des gens que nous sommes. Pourquoi devoir se lisser et ressembler à la plupart? Pourquoi on va finir comme dans un film utopique, on se ressemble tous, on est tous habillés de la même manière, on passe tous de la même manière, mais ce n'est pas ça la vie. Ce n'est pas le monde dans lequel je veux vivre et dans lequel je veux que mes enfants grandissent.
0: La Belgique est faite d'une immense diversité, Valtor. Oui, on pourrait en faire quelque chose de mieux selon toi, comment ?
1: On était plus ou moins bien. On était dans un confort avant que un certain parti politique monte au pouvoir et qui décide de... Alors oui, ce n'est pas clairement dit, ce n'est pas par exemple comme le RN en France, mais on sent que ce parti politique a une dent contre un groupe ethnique et fait tout pour le changer. Et ça, moi, je l'ai vu de mes propres yeux. La répression policière, c'est de plus en plus. Enfin, ça a toujours existé, je ne le nie pas. Mais là, j'ai l'impression que c'est quasi légitimé. Et c'est quelque chose que j'ai moi-même subi. De bavure policière, d'abus de pouvoir. Et je trouve ça complètement injuste et complètement déplacé, sachant que, enfin, on vit pas dans un monde où la police devrait être le bras armé des politiciens. La police est censée être là pour nous protéger et nous servir. Il est où le protéger dans ça, sachant que quand c'est la police qui vous frappe, il y a pas de protéger. Du coup, on était bien jusqu'à il y a trois quatre ans, mais là la Belgique change, un peu comme partout dans le monde. Hein. Et ce qui est le plus inquiétant et décevant, c'est de ne pas avoir de solution.
0: Valtor, on arrive, je te propose une conclusion express, on arrive au bout. Mm-hmm. Qu'est-ce que tu retiens du mot appartenance après tout ce qu'on vient de se dire ?
1: Appartenir, ce n'est pas facile. Ce n'est pas quelque chose d'instinctif, je pense. Je pense que pour appartenir, il ne faut pas forcément se lisser, il ne faut pas forcément... En fait, soyez vous-même. Soyez vous-même et s'il faut appartenir à un groupe, appartenez au groupe de soi-même, où personne ne se ressemble. Tout le monde apporte sa richesse, son savoir, sa culture, sa religion, et c'est ce qui fera de ce groupe le meilleur groupe qui existe, le groupe des êtres humains. Si les êtres humains devaient être tous pareils, on aurait tous la même couleur de peau, le même visage, la même ADN, les mêmes empreintes digitales. Mais la biologie a fait qu'on soit tous différents, et ce n'est pas pour rien, je pense.
0: Si tu devais résumer l'appartenance en un mot ou une image, ce serait quoi ?
1: Un globe terrestre où il n'y a pas de frontières, il n'y a pas de séparation entre les continents, juste une terre et des humains.
0: Merci infiniment pour ce partage, Valtor.
1: Exactement.
0: C'était un plaisir de partager ce moment avec toi. J'espère que cette discussion sur l'appartenance donnera à chacun des idées pour mieux se connaître et se sentir connecté aux autres.
1: On va se quitter avec Cowpoke de Isaiah Sheffield.
0: Et je te dis au revoir et merci beaucoup pour ta présence aujourd'hui.
1: Avec plaisir, merci à vous.
0: Au revoir.

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4: Bonjour tout le monde, vous écoutez Scope, votre émission hebdomadaire de cinéma sur Radio Campus. Il est 16h et nous sommes ensemble jusqu'à 17h. Alors là, tout de suite maintenant au studio, moi je meurs de chaud parce que ça y est, c'est l'été pour de vrai cette fois-ci. L'école est finie, c'est le foot qu'on le veuille ou non, le canal brûle, tout va bien. Il y a également de belles programmations estivales dans vos différents cinémas et lieux culturels qui s'intéressent à la cinématographie partout à Bruxelles, mais aussi en Wallonie. On peut citer rapidement les Sunscreens du Palace, le Raging Summer de Flaget ou encore l'heure d'été du Galerie. Penchez-vous sur cette programmation taïwanaise, ça vaut le coup. Pour beaucoup, l'été est synonyme de joie, pas pour moi, je vous le dis tout de suite, ni mes vêtements actuellement en sueur, mais je comprends cette envie, cet élan, et ici, à Scope, aujourd'hui, on a eu envie d'un petit peu prolonger cette joie et cette fierté du mois de juin, parce que la fierté, la joie, c'est toute l'année, pas que pendant le mois des fiertés. Alors voilà, après la sortie de Jim Quinn ce 24 juin, si je ne m'abuse, qui a ramené du monde en salle, qui plaît ou qui plaît peut-être un peu moins à certains, aujourd'hui on vous a concocté une petite émission spéciale Queer Joy pour un petit peu s'intéresser à ces films qui ne nous font pas que pleurer, parce qu'il y a d'autres récits possibles pour les personnes issues de la communauté LGBTQA+. Pour vous parler de tout ça, je ne suis pas seule, on est même pas mal en plateau, même si quelqu'un sera peut-être en retard, on verra bien. À la technique pour commencer, il y a Mathias.
5: Salut tout le monde.
4: Ensuite, Victoria avec moi en plateau.
6: Salut tout le monde.
4: Ainsi que Basile.
7: Salut.
4: On est très content de vous retrouver aujourd'hui. Voilà, pour s'intéresser au concept de Queer Joy. J'avais envie de revenir un petit peu sur la jeunesse de cette émission. En fait, ça devait être courant mai. On avait évidemment envie de proposer une émission pour le mois des fiertés, mais on cherchait un petit peu sous quel angle aborder ça. Et voilà, l'angle qu'on a choisi, c'est celui de la joie. Parce que trop longtemps dans le cinéma, les personnes queer se sont fait maltraiter de toutes les façons possibles et imaginables pour en plus avoir une fin triste et malheureuse. Mais on n'a pas envie de ça là aujourd'hui. Là, on a envie de joie, de légèreté, d'arrêter de penser à cette chaleur et au monde qui brûle. Qu'est-ce que ça vous inspire, vous, cette émission Queer Joy ? Est-ce que vous êtes heureux de la faire ? J'espère que oui. Et est-ce que ça a été facile pour vous de penser à des films dans ce contexte ?
6: Moi, je suis super contente de la faire parce que je regarde de plus en plus de films queer. C'est vrai qu'en général, quand j'arrive me voir une belle petite romance, en général, j'ai tendance à me lancer des films queer. En général, j'ai plus heureuse en les regardant que certains clichés dans d'autres comédies romantiques qu'on a vu tout le temps et qui est un peu lassante, qui manque beaucoup d'originalité, etc. Et oui, c'est une émission qui m'a beaucoup inspirée parce que évidemment, quand on parle de queerness ou de diversité sexuelle au cinéma, on pense à beaucoup de soit de clichés ou de films juifs revus, par exemple Call Me By Your Name, La Vie d'Adèle, etc. Et c'est vrai que c'est important de faire une émission où on conseille des films avec peut-être des bonnes représentations selon nous et qui sortent des clichés et qui nous offrent des joies, voilà.
7: Ça qui te donne pas le cafard. Oui, on avait parlé notamment aussi, on a 220 battements par minute qui, mm-hmm. Voilà, est un film super, mais qui, c'est vrai que tu ressors pas forcément de là avec l'envie de sourire voilà. De courir partout. Je vais dire que le thème queer est un thème que j'avais commencé hier. Quelques années à un peu travailler avec le Pantheon Festival. Je pense que ça a été une de mes premières grosses approches en termes de cinéma, parce que c'est quand même quelque chose qui est au cœur de la démarche du porno alternatif, c'est de diversifier les représentations et les empêcher, un peu sortir du point de vue traditionnaliste qu'on a l'habitude de voir. Mais on va sûrement en parler, mais c'est un thème que je trouve hyper important, hyper... il faut le mettre sur le devant de la scène, dans les micros, il faut le mettre partout. Donc on va le faire aujourd'hui.
5: Pareil, je suis déjà totalement en phase avec ce qu'ont dit mes deux comparses. Et pour moi, je pense aussi que c'est... Pour continuer sur ce que vient de dire Basile, c'est important parce que il faut juste plus de représentativité et d'inclusivité dans notre société. Donc même s'il y en a certains réacs qui disent « Ah, on voit que ça aujourd'hui », j'ai envie de dire « Bah non, toujours pas, il n'y a qu'à regarder les stats ». Donc oui, il en faut plus. Il faut plus de films comme ça, il faut plus de représentation, il faut plus de diversité. Il y en a aussi qui font des critiques pour dire que on parlait de Jim Quinn tantôt. Oui, mais ça reste beaucoup de blancs dans un milieu parisien et tout, ce qui est une critique valable. Mais en même temps, ce film a le mérite d'exister, il n'aurait pas existé il y a ne serait-ce que 10 ans, donc voilà. C'est, tout ça, ça crée des débats, tout ça, ça nourrit beaucoup de réflexions, mais quoi qu'il en soit, c'est le simple fait qu'on soit là pour parler de ce thème-là aujourd'hui, ça montre qu'il y a du chemin qui est parcouru et il faut continuer dans cette direction.
4: En parlant de Jim Quinn, est-ce que vous avez tous eu l'occasion de le voir ?
5: Moi, oui.
7: Oui.
6: Oui.
4: Trop bien. Uh-huh. Est-ce que ce film vous a apporté de la joie ?
6: Oui.
7: Oui.
5: Oui.
4: Eh ben, moi aussi, j'ai trouvé le film très drôle, ça va sans dire. Mais par contre, la question qu'on peut t'entends se poser, assez, en fait, si je fais comme ça. Que certains auditeurs et téléspectateurs ont pu se poser, c'est est-ce que c'est un film queer ? Et pour revenir sur la question, j'avais envie de faire une petite mise en contexte historique que Priscilla m'a soumise, vu son petit retard, et que je vais donc vous résumer.
7: Merci de te prêter à l'exercice.
4: Voilà, voilà.
7: J'aurais pas osé.
4: Voilà. Petite mise en contexte du terme queer. Donc on ne sait pas exactement d'où ce terme anglophone donc vient, mais il était utilisé dès le XVIe siècle pour désigner de manière péjorative une personne, voilà, gay ou à la sexualité autre, à la vie affective.
5: Déviante.
4: Voilà. Et du coup, ce terme en anglais, il peut se traduire par bizarre, étrange. Moi, pendant très longtemps, c'est un terme dont je ne connaissais pas la traduction littérale et j'ai cru que ça voulait dire pourri. Donc voilà, ah, c'est oui. Encore des représentations qu'on peut avoir malgré nous aujourd'hui si on ne connaît pas ce terme. Dès le début du 9e siècle, son utilisation a évolué pour désigner simplement une personne qui défiait les normes de genre et de sexualité. C'est un terme qui a rencontré beaucoup de résistance dans le langage, aussi en Europe, mais aussi dans la langue française, parce qu'en effet, c'est un terme anglophone qu'on utilise chez nous. On peut parler de l'angliquification de tous les mots, c'est un autre sujet. Ce terme, il a été réapproprié dans les années 60 et 70, quand les gays libérationnistes, je fais de gros guillemets, se sont réappropriés le terme et ont commencé à le scander, notamment en manifestation. We are here because we are queer. Et donc ce terme, en fait, aujourd'hui, il a été totalement réapproprié et c'est un terme qui va servir de terme coupole pour englober la communauté LGBTQ+. Et moi, je me demandais, j'avais envie qu'on ait un petit peu les ressentis, les idées de chacun. Comment vous définissez ce terme queer ? Très large.
7: Aïe, aïe, aïe, ça c'est compliqué. Bon, déjà, je préfère dire que nous sommes personne pour créer une définition universelle. Donc, ce qu'on va dire, c'est le produit de nos réflexions personnelles. Et donc, on ne va pas vous imposer de choses. Je ne sais pas si quelqu'un a envie de...
6: Moi, je l'emploie un peu à plusieurs usages, je vous avoue. Il y a des personnes qui se considèrent comme queer à part entière, donc en tant qu'identité sexuelle. Voilà, c'est déjà une première utilisation. Et parfois, je l'utilise en tant que terme parapluie un peu aussi, parfois pour remplacer LGBT. Voilà. Ou alors, oui, je parle aussi d'un pan du cinéma qui parle de cette diversité sexuelle aussi. J'utilise un peu en terme de... Oui, il y a plusieurs usages pour moi, en tout cas. Mais voilà.
4: Je rebondis sur l'aspect parapluie que tu cites. En effet, c'est un terme qui permet de se définir comme autre sans devoir être très précis en fonction du contexte. C'est pas toujours possible,
6: tout, ouais.
4: C'est ça.
5: Je suis assez en phase avec ce que vient de dire Victoria. Bon, la première chose, c'est que moi aussi, parfois, je l'emploie juste par flemme de dire LGBTQIA+. Et l'autre chose, pour moi, je vois une définition un peu juste pour dire, en gros, à la marge ou bien différent, atypique. Et pour moi, ça englobe, en effet... De base, quand même, globalement, la communauté LGBTQIA+, donc, en

0: C'est quand on a plusieurs cercles dans lesquels il y a des mots dedans et il y a certaines parties des cercles qui se recoupent et d'autres moins. Voilà, je pense que queer, ça peut se recouper ou pas avec d'autres termes que j'ai cités ici.
1: Totalement. Et donc, je pense en effet que cette vision de à la marge, de juste différent de cette norme, ça résume bien le terme. Et un autre aspect que je trouve profondément important pour ce terme, c'est l'aspect militant, en fait. De par son histoire, de sa réappropriation, mais aussi encore aujourd'hui, une personne, la communauté queer, va peut-être être plus militante que simplement, comme on peut le voir dans Jim Queen, la communauté gay de par elle-même. Qu'est-ce que vous en pensez ?
2: Moi, juste pour voir, donner un peu mon angle aussi, c'est une des caractéristiques principales parce que pour moi, le terme queer, en fait, c'est le fait de remettre en question ce qui t'a été assigné à la naissance. Donc, il y a effectivement le sexe, le genre, mais aussi parfois sa position dans la société. Et donc, oui, c'est clairement pour moi militant. En tout cas, toutes les personnes autour de moi qui aussi se revendiquent étant queer, font partie de près ou de loin de cercles associatifs, de mouvements politiques et d'infrastructures qui, dans Bruxelles ou ailleurs, remettent en question la société dans laquelle on vit, clairement. Et c'est là que, très récemment, avec ma coloc, notamment, avec qui j'ai dit que je préparais cette émission, m'a dit bah oui, il y a clairement moyen d'être gay et de ne pas être queer. Du coup, j'imagine que ça rentre un peu dans notre idée de l'analyse de Jim Queen, qui est une analyse un peu... Je pense que ce qui est compliqué, en fait, c'est que queer a maintenant plusieurs significations, du coup, plusieurs niveaux de lecture. Il y a effectivement celle au niveau du genre et de la sexualité. Là, du coup, si on met LGBTQIA+, on dit que c'est un terme parapluie. Oui, Jim Queen est un film queer. Par contre, en termes de représentation et de remise en question des normes, non. A priori, parce que c'est plutôt des nouvelles normes, mais qui sont déjà très bien appliquées, très bien ancrées. Voilà, y a rien. C'est très peu représentatif, malgré le fait que ce le soit un petit peu quand même.
0: Oui, t'as dit militant, politique. Pour moi, les deux se valent. En effet, comme t'as dit, j'ai aussi connu une personne trans qui était très de droite, traditionnaliste. Donc, comme quoi ça existe aussi.
1: L'un n'empêche pas l'autre.
0: Voilà, il y a des exceptions partout. Maintenant, en effet, je pense que globalement, quand même, ce que revendique la communauté et les personnes qui se revendiquent queer, beaucoup sont quand même assez militantes. Et c'est pour ça que, pour moi, ça fait partie de la convergence des luttes avec l'écologie, avec l'anticapitalisme, avec tout ça. On peut pas faire sans. Et d'ailleurs, puisque tantôt, Sarah, tu faisais un petit historique, historiquement, il faut savoir que, par exemple, les communautés lesbiennes, notamment aux États-Unis ou en Angleterre, ça a été des communautés qui ont été sur des fronts politiques qui, à la base, ne les, entre guillemets, concernaient pas vraiment. Et on le voit, par exemple, dans le film qui s'appelle Pride, c'est des lesbiennes en Angleterre qui ont milité pour venir en aide aux grévistes de la fin des mines de Grande-Bretagne. Et puis, aux États-Unis, il y en a beaucoup aussi qui ont été au chevet des malades du sida, notamment gays, qui c'était beaucoup des lesbiennes qui sont occupées de ça. Donc, voilà, c'est en tout cas, de base, dans l'historique du mouvement et dans l'historique du mot, c'est quelque chose qui est profondément ancré. Donc, on peut évidemment pas séparer militance slash politisme du mot queer.
1: Et bravo les lesbiennes, comme toujours. Vous savez ce qui est politique aussi. La tendresse et la joie. Et c'est ce qui nous intéresse.
0: Exactement, merci de le dire.
1: Quelle belle transition. Alors voilà, dans le cinéma queer, il y a eu beaucoup de films ces dernières décennies, voire même depuis que le cinéma existe, il y a eu des films queer. Ça, c'est top. Mais il y a quand même des tropes qu'on est un peu fatigué de voir. La personne gay qui, à la fin du film, meurt. La lesbienne qui ne peut pas vivre heureuse, à qui on retire ses enfants. La personne trans qui tombe malade et qui meurt seule et triste chez elle. On n'en peut plus. Mais donc, il existe autre chose. C'est possible dans le cinéma aussi. Brokeback Mountain retourne dans tes grandes plaines américaines. Laisse-nous et reste loin de nos larmes, s'il te plaît. Et on a eu envie de s'intéresser aux critères qui pourraient peut-être un peu définir justement c'est quoi un film qui célèbre la queer joy. Alors, je vous ai noté ma petite liste de critères que je vais vous lire. Donc les personnages queer, centraux au récit, ne meurent pas, ne tombent pas malades, ne finissent pas seuls et tristes à la fin du film. C'est pas tellement demandé, hein.
2: Ouais.
1: On a envie de s'intéresser peut-être à des genres cinématographiques un petit peu légers, un petit peu fun. La comédie, la rom-com, le coming of age, voilà quelque chose qui nous fait sourire, qu'on peut se lancer pour une soirée film avec des copains, sans sortir absolument les mouchoirs.
2: Le film d'animation.
1: Tout à fait. Le coming out n'est pas la source de conflit principale du

0: film. Ça, on en rediscutera plus tard, je pense.
1: On est d'accord.
0: Et si on pleure durant ce film, ce n'est pas de rire, si, c'est de rire. C'est pas de tristesse, mais bien de rire ou d'émotion, et pas parce qu'on a le cœur brisé. Moonlight, on te regarde aussi. Voilà. Est-ce que vous êtes d'accord avec ces critères? Est-ce que vous en ajouteriez? Est-ce qu'il y en a que vous retiriez peut-être? Dites-moi tout.
2: Oui, mais il y a un truc qui m'énerve aussi, c'est parfois, ça peut être dans les séries aussi, par exemple certaines séries Netflix que je vais pas, trash talk, parce que je pense qu'on a déjà assez parlé en mal de Netflix, enfin les séries Netflix soi-disant inclusives parfois. Mm-hmm. Mais en tout cas, dans certains films ou séries, il y a un truc qui m'énerve parfois, c'est les personnages, soit secondaires ou principaux, qui sont définis que par leur genre ou leur attirance sexuelle, quoi. Par exemple, dans l'histoire, c'est la lesbienne de l'histoire, mais elle n'a pas de caractère autre que être lesbienne.
1: On sait pas ce qu'elle est, mais on sait pas.
2: Non, juste sa fonction, c'est je suis lesbienne, voilà. C'est...
1: je suis la case dans le dossier rendu à la prod.
0: Bonjour, meilleur ami gay dans les rom-coms.
2: Je suis lesbienne et c'est tout, quoi. Voilà, elle a pas de vie autre que être lesbienne, quoi. Je trouve ça très dommage et très réducteur, quoi.
0: Et le personnage token, finalement.
2: Ouais.
1: Je pense que dans les films queer, il y a souvent un rapport à la communauté. Mmh. Et que ce soit la communauté en tant que communauté queer ou un rapport à une autre communauté, mais qui du coup dont on va essayer peut-être de rebattre les cartes ou remettre en question les stéréotypes de base, qui est en tout cas le cas, je pense, de nos deux grands films qu'on a choisis pour aujourd'hui.
3: Moi, j'aurais deux choses à ajouter. La première, c'est peut-être, comme tu dis, au niveau des genres cinématographiques fun et légers, ayons plus de super-héros, super-héroïnes qui soient pas hétéros, ce genre de truc, par exemple. Et l'autre chose à laquelle je pensais, c'est dans LGBTQIA+, voilà, ne pas oublier peut-être certaines lettres qui, à mon sens, manquent encore un peu de représentativité. Et c'est, par exemple, quelque chose que j'ai beaucoup aimé dans la série Heartstopper, que le fait qu'il y ait un personnage qui soit asexuel, qui ait beaucoup d'importance et qui soit aussi parfois maltraité, ou en tout cas que les autres personnages qui, par leur orientation sexuelle, gay ou trans ou quoi, se prennent aussi des trucs trash dans leur gueule, ont aussi eu envers ce gars des comportements qui allaient pas. Et je trouve ça bien de montrer ça, de dire aussi, c'est pas parce qu'on est une minorité LGBT qu'on va d'office être tout le temps la personne qui est la plus exemplaire dans un récit. C'est bien aussi, je pense, de montrer ça. Donc voilà, parce que ça les rend plus humains et ça les rend plus facilement peut-être identifiables, ou en tout cas plus facile pour nous en tant que spectateurs parfois neutres ou même juste hétéros, de pouvoir se dire, ah ok, quand même cette personne fait aussi des erreurs. Et je pense que c'est toujours important de montrer ça dans des films.
2: Bah, je me disais aussi peut-être faire des films peut-être à l'avenir qui montrent aussi parfois les, je dirais pas non plus des rivalités parce que c'est peut-être pas le bon mot pour parler de ça, mais en tout cas des, on va dire des médisances qui peuvent arriver au sein de la communauté même. Par exemple, je pense que vous n'êtes pas sans savoir que, encore aujourd'hui, il y a encore pas mal de biphobie, par exemple, dans la communauté lesbienne. C'est quelque chose que je trouve vraiment très dommage. C'est un exemple, évidemment, hein. C'est vraiment un point dans le gros point, je sais pas comment expliquer, mais voilà, donc peut-être parler de ça aussi, que c'est pas parce que tu fais partie de la communauté que t'es ok avec tout le monde, etc. Il peut se passer des choses intra dans la communauté aussi, et qui pourraient être abordées avec fun ou autre dans les films à venir, quoi.
1: Mais c'est en lien avec ça, tout à l'heure, quand on parlait de, et quand je me suis un peu renseigné sur l'historique du mot queer, je me suis demandé s'il y avait des personnes qui n'avaient pas eu, qui avaient rejeté ce mot-là. Et je pense que ça fait partie, notamment, des comme tu dis, un peu des tensions qu'il peut y avoir, parce que on regroupe tout sous un thème, mais c'est sûr que c'est pas pour ça que c'est le paradis et que tout est rose, tout est paillettes.
0: Et je pense à certaines générations, par exemple au niveau des boomers, qui eux se sont battus pour pouvoir s'appeler et être fiers de dire qu'ils étaient gays, lesbiennes, etc. Et pour qui aujourd'hui c'est dur, ils voient ça comme un retour en arrière, le fait d'être appelé queer, ils sont là, non, on s'est battu pour ça.
2: Tu penses à Jim Pash, je crois.
0: Totalement. Et je voulais, ce qui m'y a fait penser aussi, c'est quand tu parles de biphobie. Et aujourd'hui, il est rare que je vois un film queer où... Et en sortant, je me dis, oui, la biphobie est encore bien réelle, c'est hallucinant.
2: Ouais.
0: Et c'est vraiment un phénomène encore très présent.
1: Ouais.
0: Et pour Mathias, je vais y arriver, ce que tu disais sur les lettres qui manquent encore de représentation, je suis totalement d'accord avec toi, notamment pour les personnes ace, donc asexuelles ou aromantiques.
3: Intersexes aussi.
0: Oui.
2: Ouais, à fond. Ouais.
0: Et pour les personnes ici, quand je repense à Jim Quinn, qui est très marrant, qui est chouette, mais qui tourne beaucoup autour de la sexualité, je me dis qu'on est encore loin d'une comédie asexuelle.
1: Ouais.
0: Vraiment. Est-ce que la joie pour vous au cinéma, c'est quelque chose que vous cultivez? Est-ce que c'est quelque chose
1: Bien
0: que
1: sûr.
0: Vous recherchez?
1: Ouais. Moi, je pense que tous les films que je préfère sont des films joyeux.
0: Je pense... Tu n'es pas team drame,
1: non,
0: team larme.
1: Pour la même raison que je ne regarde pas des films d'horreur, parce que le monde va assez mal. Donc je n'ai pas besoin de regarder des trucs sad et gore et tout ça, parce que quand j'ouvre Instagram, c'est déjà assez gore, en fait. Donc...
3: T'as le look du brun ténébreux, mais tu n'es pas brun ténébreux.
1: Non. Je suis Winnie l'ourson à l'intérieur.
0: Et toi, Victoria, tu dirais que c'est quelque chose d'important dans ta cinéphilie, ce rapport à la joie ?
2: Oui, mais pas forcément, parce que ma cinéphilie a été basée majoritairement sur le cinéma fantastique et horrifique. Donc j'ai vu pas mal de films d'horreur et c'est un peu mon genre de prédilection parfois quand je regarde des films. Et du coup, ça m'a vraiment désinhibée. Et maintenant, quand il y a un film d'horreur qui me fait vraiment peur, ça veut dire qu'il est bon, voilà. Parce que je me suis vraiment désinhibée de pas mal de clichés de ce genre-là. Mais je recherche un peu de tout, on va dire. Parfois, j'ai envie d'une bonne comédie et ça m'énerve un peu parfois que pendant tout un film, je sois vraiment dans une ambiance de joie. Et puis qu'arrivent des clichés ou des choses qui me font grincer. Je suis là, oh, c'est dommage quand même qu'il y ait ce petit truc, parce que sinon le film aurait été parfait. Mais parfois, même quand c'est par exemple des films queer joy, je trouve que un bon drame, on va dire, est super intéressant, parce que ça peut faire vibrer les mêmes remords, on va dire, que les personnages. On va peut-être en parler après, mais par exemple je pense au film Les Reines du Drame. C'est pas tout le temps joyeux, mais en fait c'est super intéressant parce que c'est une sorte d'épopée sentimentale que tu vis en même temps que les personnages, quoi.
0: Et le film, l'histoire reste belle.
2: Ouais, oui, c'est magnifique, quoi. Mais c'est un peu l'aura des films un peu opéra rock aussi, quoi. Donc, voilà.
0: Et ça me fait penser à quand on créait les listes des films dont on allait vous parler aujourd'hui. Il y a des suggestions avec lesquelles j'étais pas d'accord, du coup, parce que on voulait s'intéresser à la queer joy ici. Et dans certaines suggestions, j'étais là, moi, ça ne m'a pas apporté de joie. je pense peut-être, Mathias, à quand tu nous as parlé du portrait de la jeune fille en feu.
3: Non, mais T'as raison, mais c'était pas une bonne suggestion.
0: En fait, c'est un peu l'ambivalence de certains films, c'est que des films sur la vie de façon plus générale, ils vont avoir des moments très beaux, très joyeux, et puis des moments durs et sombres. Mais oui, et je pense qu'il est important, c'est peut-être pas telle ou telle scène dans le film, mais c'est ce qu'on en retire et le sentiment qu'il laisse chez nous.
1: Ouais.
0: Priscilla.
4: Bonjour à tous, je suis vraiment désolée pour le retard, mais je suis là après de multiples péripéties.
3: On t'a pas dit, en fait, l'émission elle finit dans une minute aujourd'hui.
4: Non, je serai là jusqu'au bout, jusqu'à 18h, si ça s'arrête.
1: Ah, tu fais campus avec moi après.
4: Ouais, exactement, je campe ici.
0: Priscilla, quel est ton rapport à la joie au cinéma ?
4: Moi j'aime la joie, mais j'ai beaucoup de mal avec l'horreur, même si je trouve ça hyper intéressant et que ça dit beaucoup société, mais comme je suis quelqu'un d'anxieux, j'ai besoin d'un doudou. Du coup, les films, c'est mes doudous. La rom-com, c'est mon genre de base, de prédilection. Mon film préféré, que je dis encore, c'est Shrek. C'est un jeu terrible, mais vraiment, je ne suis pas intéressée par la tristesse ni l'horreur, d'ailleurs. Hier, il y a un pote qui m'a forcé à aller voir Backroom. J'étais donc triste. Et heureusement, ce soir, enfin, du coup, hier soir, j'ai regardé Priscilla, princesse du désert. Du coup,
1: t'étais pas triste.
4: Ça m'a donné du bonheur. Merci.
1: Oui.
0: Et peut-être, avant d'enchaîner sur notre petite pause musicale, comme tu viens de nous rejoindre, est-ce que tu peux un petit peu nous expliquer ton rapport au mot queer, comment toi tu le définirais et comment tu te situes par rapport à lui ?
4: Alors, je dirais que je le définis comme le fait de refuser les normes de genre et les normes de sexe, mais j'aime pas lui en donner plus, parce que c'est un terme que chacun s'approprie un peu à sa manière, et vu que dans son fondement même, il refuse les normes et les codes. Je veux pas en donner plus aux gens, particulièrement. Et moi, j'aimerais bien dire que je suis queer, mais j'ai l'impression que je suis encore très dans les normes. Du coup, je suis bi, mais malheureusement, je me sens encore très fort hétéronormée. Et du coup, j'ai du mal à encore m'approprier ce terme, même si j'aimerais bien, à l'avenir, me sentir plus libérée et du coup, plus pouvoir me l'approprier sincèrement.
0: Merci pour ce partage. Et du coup, on va vous retrouver après une courte pause musicale pour vous parler de deux films qu'on a sélectionnés, pour un petit peu se pencher davantage dessus et voir s'ils répondaient à ces fameux critères dont on vient de discuter. Basile, tu veux nous dire un petit mot sur...
1: Oh oui, après c'est vrai que c'est... La chanson qu'on va écouter, elle montre bien, je trouve, une ambivalence qu'on a déjà mis en avant, le fait que quelque chose peut être très dramatique et en même temps soulever des émotions hyper positives. Donc là, on va écouter Carmen Maria Vega qui va nous faire un titre qui s'appelle « J'ai tout aimé de toi », qui est du coup, bien sûr, un titre sur lequel j'ai pleuré d'émotion plein de fois dans ma vie, mais qui est du coup issu d'une artiste qui est... le clip est ouvertement lesbien, c'est une personne qui fait beaucoup de drague et qui est très engagée dans la communauté queer. C'est aussi une personne qui a été adoptée à la naissance et qui a fait tout un parcours pour retrouver ses origines et donc a vraiment un parcours de vie assez, je vais dire, dans la recherche et dans la remise en question des normes. Donc j'avais envie de la mettre en avant aujourd'hui. Et donc, on parle là-dessus, Mathias, ça roule ?
4: Trop bien.
1: On se retrouve après.

0: Et vous êtes de retour sur Scope, votre émission de cinéma hebdomadaire sur Radio Campus. Nous sommes ensemble jusqu'à 17h. Et aujourd'hui, c'est une émission qu'on vous a concoctée sur le thème de la queer joy.
1: Ouais.
0: Et après s'être intéressé au concept queer et au concept de joie en première partie d'émission et avoir défini certains critères qu'un film pouvait remplir ou pas pour être considéré comme un film qui nous procure de la queer joy, on avait envie de vous parler de deux films qu'on a sélectionnés avec soin et après moult discussions pour justement décortiquer un petit peu ce concept ensemble. Et le premier film est un film que j'adore, auquel je suis très attachée, c'est Saving Face, un film sino-états-unien, réalisé par Alice Wu et qui est sorti en 2004 à la base, où on suit Willemnia de son nom en entier, une jeune personne d'origine chinoise qui a 28 ans et qui est chirurgienne à New York et qui est lesbienne, qui rencontre Vivienne, qui est une danseuse de ballet absolument magnifique, avec qui elle entame une relation passionnée, mais malheureusement, ça coince un petit peu parce que Will n'assume pas en fait cette relation auprès de sa communauté, mais également auprès de sa mère, qui est un personnage à part entière. Est-ce que vous connaissiez ce film ?
2: Non.
3: Moi, perso, je connaissais pas.
4: J'ai dû le voir sur TikTok parce que je suis beaucoup de comptes de meufs ouvertement lesbiennes et cinéphiles et qui conseillent des films lesbiens, enfin représentatifs de minorités, etc. Donc voilà.
0: Et il est souvent cité dans ce cadre.
4: Et en plus, ce qui est super intéressant, c'est, je pense qu'on a parlé aussi, mais c'est parfois le manque aussi de représentation de films queer, de personnes racisées aussi. Ouais. Et ça faisait partie de cette liste-là. Et en fait, l'affiche me donnait beaucoup envie. Donc voilà.
5: C'est incroyable, merci vraiment pour cette découverte. Déjà, je trouve que 2004, quand j'ai vu la date, j'étais là, waouh, mais c'est beaucoup en avance sur son temps. Ouais. Parce qu'en plus, il y a du female gaze aussi, donc ouais. Non, vraiment, vraiment, c'était une petite perle.
0: D'autant plus que le film a en fait été écrit pratiquement des années avant, à la fin des années 90 en fait, mais de base, ça devait être un roman. Puis finalement, elle s'est dit que la réalisatrice s'est dit que ça ferait un super film. Donc il a fallu le temps d'écrire le scénario, de trouver les financements et que ça se fasse. Donc c'est un projet qui a mis vraiment du temps à éclore et c'est super qu'il existe. En fait, parce que c'était encore rare à ce moment-là, les grosses productions hollywoodiennes qui s'intéressent à la communauté chinoise. C'est un film, du coup, en partie en langue chinoise, ici en particulier le mandarin, parce que la communauté qu'on suit est issue de Taïwan, si je ne dis pas de bêtises.
2: Je pense, oui.
0: Ouais. Et voilà, moi, c'est un film qui m'est super cher, que j'ai découvert il y a des années et que je trouve extrêmement touchant. Et pourquoi je pense qu'il remplit les critères de queer joy, même si Will a du mal à parler de sa sexualité et à faire vraiment son coming out auprès de sa mère, bien c'est parce que pour moi, c'est pas tellement le coming out qui pose le nœud du problème de cette relation. En fait, ça va être juste des ententes, des problèmes de communication entre les générations, que ce soit entre Will et sa mère ou aussi avec les grands-parents dont la mère est très proche, codépend un petit peu. Et c'est cette relation conflictuelle familiale qui est pour moi le centre du film, finalement.
3: Et je suis hyper d'accord, et c'est pour ça que j'ai beaucoup aimé voir Will grandir, en fait. Du coup, à la fin, je savais pas comment ça allait finir, je savais pas si ça allait se finir positivement ou pas, mais j'étais quand même fière de la conclusion quand elle est à l'aéroport. Juste ça, ça m'avait rendu heureux, parce qu'elle avait tellement grandi, elle avait tellement osé dire, mettre des limites par rapport à sa mère, osé dire ce qu'elle ressent pour Viviane et tout, et du coup, voir ce personnage grandir et se développer autant, c'est juste suffisant pour me rendre heureux.
0: Et ce film finit bien, du coup, les deux films dont on va vous parler finissent bien, et ça, c'était vraiment important pour nous.
2: Oui. Après, malheureusement, en termes purement analyse arc narratif, le midpoint et donc le point médian du film et le moment où le film se résout est quand même lié au coming out. Donc, je vais dire, j'aurais aimé dire oui à 100%, mais je pense que c'est juste parce que ça fait partie des contraintes dans lesquelles on doit rentrer parfois quand on écrit une histoire. Et peut-être aussi, mais en tout cas, c'est clair qu'il y a tellement de choses qui se passent en dehors de ça que c'est vraiment pas du tout je veux dire, en termes de temps d'image, c'est pas du tout le sujet principal. On a effectivement tout ce qui est lié à la communauté, d'où elle vient. Il y a le fait que sa maman est dans une situation un peu particulière. Bon voilà, il y a vraiment beaucoup de choses qui viennent régir cette histoire. Et donc c'est clair que le coming out est pas du tout
3: Moi, je trouve qu'il est pas tant aussi important que ça. faire le coming out.
0: Non, moi non plus, parce que on a cette scène du coming out, et après, on a cette autre scène où, en fait, du coup, dans la scène du coming out, c'est Will qui va poser sa limite, qui va dire c'est comme ça, voilà. Et la scène qui suit, qui est une scène vraiment importante dans le film, c'est la mère qui va, grâce un peu à l'appui de sa fille, qui va elle-même oser poser ses limites.
4: Bah, moi j'adorais le film aussi, ça fait toujours plaisir de voir un couple queer racisé bien représenté, et là en plus quand c'est avec un bon film et le gay, c'est là, c'était un petit plus, c'était un petit bonbon ce film pour moi. J'ai adoré du début à la fin, j'ai adoré tous les personnages, franchement j'aime beaucoup Viviane, et en fait j'aime beaucoup la sorte de dualité et sororité entre la mère et la fille. À beaucoup d'égards, ça m'a fait penser à Freaky Friday, qui est pas du tout un film queer racisé, mais dans cette dynamique de mère et fille qui un peu s'entretuent mais s'aiment un peu. Et j'ai bien aimé le fait que à un moment elles vont vivre ensemble, c'est pas un spoil, hein, c'est vraiment le début du film, et j'aime beaucoup le fait que les deux subissent à deux échelles différentes les pressions de la famille. La mère les subit aussi, mais on voit qu'elle veut s'en défaire aussi, elle est un peu entre les deux. J'ai beaucoup aimé le personnage de la mère, plus que celui de Will, parce qu'il est il est beaucoup plus nuancé, je trouve. Mais après c'est pas non plus un concours, hein, évidemment, mais j'ai beaucoup aimé ça, et j'ai pas vu qu'il y ait énormément de clichés non plus, en tout cas, donc ça fait du bien. Donc ouais, super film que je recommande, quoi.
5: Mais il y a le choc des cultures aussi qui prend quand même une grande part dans le film, et c'est ça que je trouve intéressant. C'est déjà toute une partie de la famille qui parle même pas anglais, en fait, ou qui fait pas l'effort, et puis il y a toutes les différences et plutôt les anciennes générations qui se plaignent de trucs qui sont propres à l'Amérique et tout, et puis ben Will qui est un peu entre les deux, parce qu'elle a quand même une culture vachement américaine étant née là-bas, etc., et en même temps elle essaie de faire du mieux qu'elle peut pour sa famille, et en même temps commence à s'émanciper là-dessus. Donc c'est pour ça aussi, je pense, que le film peut parler à beaucoup de gens, même si on est juste hétéro, parce qu'il y a des thématiques qui touchent un peu tout le monde, en fait, là-dedans. Donc là-dessus aussi, je trouve que c'est une petite performance.
0: Je reviens sur ce que tu dis par rapport à l'émancipation. C'est vraiment très compliqué pour Will dans le film, parce qu'on voit bien qu'en fait, son patron fait partie de la même communauté chinoise. Sa maman, qui voilà, se rend dans une clinique à l'autre bout de la ville pour être discrète, en fait, l'ex-mari de la réceptionniste est chinois. Et donc, tout se sait dans cette petite communauté. Et donc, il y a vraiment ce poids des apparences et du quand dira-t-on. C'est pour ça que le film s'appelle Saving Face. Ouais. Et finalement, autant la mère que la fille vont oser être qui elles sont, être avec qui elles ont envie et comme elles en ont envie. Et voilà, moi, ça m'apporte beaucoup de joie.
5: Oui, d'ailleurs, vite fait, donc c'est un demi-spoil. Il y a un des personnages, mais je ne vais pas dire lequel, qui à un moment enchaîne des rendez-vous pour essayer de trouver quelqu'un. Et je trouve que, pareil, 2004, alors que finalement, les applis de rencontre, c'est un peu plus tardif que ça. Je trouve ça génial, ce moment-là, parce que du coup, ça tombe exactement. Là aussi, je pense que n'importe qui peut s'identifier à ça, entre les un peu les losers, entre ceux qui, tu dis, mais c'est pas possible, quoi. Genre, du début à la fin, tu dis, oh, c'était presque bon. Et puis au moment où au moment fatidique, bim, la personne fait ce qu'il faut pas. Donc c'est chouette qu'il y ait eu cette scène-là aussi au milieu du film.
0: C'est la jungle, là-dehors.
3: Et c'est chouette parce que du coup, il autorise des personnages qui sont pas juste jeunes de avoir des romances, avoir leur rom-com, etc.
0: Oui. Oui, je trouve vraiment qu'il y a un point de vue anti-âgiste dans le film à plus d'un niveau.
2: C'est ouf parce que la grand-mère est finalement, depuis le début, celle qui supporte le plus Will.
5: Elle est géniale.
2: Parce que je trouve, c'est que c'est vraiment, c'est pour ça que j'étais vraiment enchanté de le regarder même avant de l'avoir vu, c'est parce que c'est quand même une personne qui est concernée directement par tout ce qui se passe dedans, et c'est vraiment, enfin, il y a rien à faire, je trouve que ça se sent à chaque fois, et je pense que c'est pas anodin la raison pour laquelle chaque personnage a vraiment une personnalité et a vraiment une raison d'exister. C'est parce que derrière, vu que la personne, je pense, a une réalité queer, en tout cas, disons, lesbienne, elle doit pas se poser des questions de « Ah, comment je vais faire pour représenter ci et ça ?» Non, en fait, elle a juste à raconter sa vie, et puis elle doit juste réfléchir à comment à donner chaque personne vraiment du contenu et du contenant, et c'est trop bien. Je trouve qu'il n'y a aucun personnage qui est mal fait, entre guillemets, je veux dire. C'est trop bien.
0: Oui, et donc même si le récit n'est pas autobiographique, Alice Wu ne s'en cache pas, c'est largement inspiré de sa vie et de sa propre expérience, du fait de faire son coming out à sa mère, voilà, d'âge moyen, qui ne s'y attendait pas du tout, et également très intégré dans la communauté chinoise new-yorkaise.
5: Elle a fait que trois films, c'est dingue, je viens de le voir.
0: Et c'était son premier long métrage, donc.
4: GG.
0: Wow, voilà.
2: Ouais,
3: ouf. Du premier coup, elle a fait 10 sur 10.
4: C'est ça. On a eu l'œil. Voilà.
0: Oui, il y a eu plein de petits problèmes de budget, évidemment, comme toujours, surtout pour un premier film. Et elle voulait vraiment qu'il y ait ces grands plans de New York pour ancrer le film dans ce territoire. Il n'y avait évidemment plus de budget pour filmer ça. Du coup, ils sont montés dans l'hélicoptère pour faire un autre film, pour faire quelques plans à la va-vite et rajouter ça. Mais ça ne se sent pas du tout. Le film est hyper bien ficelé, bien construit et se regarde super bien. Franchement, c'est un plaisir.
4: Autre chose.
2: J'allais peut-être faire un parallèle justement avec Jim Quinn. C'est le personnage racisé, c'est son voisin. Et du coup, si on compare à la personne racisée dans Jim Quinn, c'est aussi très différent. Son voisin, ben, on le voit pleurer, on le voit dans plein de situations. Il donne des conseils et tout. Alors que bon, dans Jim Quinn, la meilleure amie de Jim, elle arrive vraiment. Elle est là au début pour faire en mode ouais, on va faire la teuf et tout. Elle prend une paix après. Et elle arrive à la fin pour sauver un peu les miches de Jim, mais à part ça, elle n'a pas vraiment de consistance. Je trouve que c'est aussi un point sur lequel on peut faire, parce qu'on essaie quand même un minimum de trouver qu'est-ce qui est une bonne et une mauvaise représentation, entre guillemets. Bah là, le personnage voisin est quand même beaucoup plus intéressant.
5: Puis il subit du racisme de la part de la communauté chinoise, et ça, pareil, c'est pas du racisme qui est souvent représenté au cinéma.
3: Moi, je suis un peu restée sur ma fin, perso.
0: J'en aurais voulu plus aussi.
3: Oui, du coup, la scène principale, c'est quand il se fait rouler dessus par la maman et qu'il subit plein de remarques racistes qui sont un peu gênantes. Et sinon, on le voit plus tant.
2: Non.
3: Et c'est un peu dommage. Moi, j'aurais bien voulu, surtout que...
5: Je suis d'accord.
3: Je sais pas, il y avait de l'espace pour lui, il y avait une bonne dynamique avec du coup même avec la mère en question. Ouais. Je trouve qu'il y a quand même, j'aurais bien voulu avoir un peu leur relation se développer. Ouais. Elle arrêtait d'être un peu aussi coincée, et même lui parce que, enfin, il est un peu moqueur et il est hyper compréhensif de la situation de Will parce que ça a un peu l'air d'être son meilleur ami. Voilà, mais j'aurais voulu avoir plus.
2: C'est vrai.
0: On voit que la relation avec la mère se développe. Enfin, on le voit de loin, mais on n'entre jamais dedans.
3: Ouais.
0: J'aurais pas dit non à quelques scènes de plus non plus.
3: Mais sinon.
2: J'allais dire, ça tombe, ils ont regardé un porno à deux, on n'en sait rien.
3: ça fait
2: partie des trucs qu'on doit imaginer.
0: C'est dans le contexte
2: quoi.
0: Du film.
3: On n'en dira pas plus.
0: Le deuxième film sur lequel on a envie de s'attarder aujourd'hui, c'est un film suggéré par Victoria,
4: oui,
0: qui est un film marquant des années 90 et qui s'appelle donc en anglais The Adventures of Priscilla, Queen of the Desert, et qu'on va appeler ici en français Priscilla, Reine du Désert.
4: Parce que la traduction en français est un peu datée.
0: Datée, on va dire.
4: Oui. Un peu datée, donc on va
3: c'est
4: traduire.
3: Quoi, la traduction
2: c'est folle du désert.
3: Oh, mais c'est pas cool.
4: Ouais. On sent que le film a 30 ans dans la traduction des titres, c'est compliqué. Ouais.
0: Est-ce que tu veux nous faire rapidement le résumé du film, Victoria ?
4: Oui, avec plaisir. Déjà, je remercie mon beau-père. Je pense qu'il n'écoute pas l'émission, mais au cas où, je le remercie. Parce qu'il l'avait en DVD. Et encore une fois, le fait de suivre les comptes de gens queer sur TikTok qui conseillent, enfin, qui sont cinéphiles, etc., j'ai vu plein de fois le film revenir. Et en fait, je l'ai lancé. Et déjà, je vais raconter de quoi ça parle. En fait, c'est l'histoire de trois drag queens qui décident de partir en road trip en camping-car dans la cambrousse australienne, je pense.
2: Ouais.
4: Parce qu'elles ont dans l'idée de faire un show dans ce désert. Et donc, ça va être une sorte de parcours de road trip qui va traverser toute l'Australie, littéralement. Et ça va un peu confronter, on va dire, la façon dont les différents gens d'Australie, un peu partout en Australie, considèrent les personnes queer et surtout les drag queens. Donc, surtout dans les années 90 ou dans certains coins reculés. C'est pas toujours quotidien de voir des drag queens débarquer. Et j'adore ce film, vraiment, il est génial. Et je trouve que ce film a vraiment une faculté de te faire inclure cette famille. En fait, ces personnages deviennent ta famille, un côté très, très accueillant, très chaleureux, en fait, dans la description des personnages. Ce qui est super intéressant, c'est bon, malheureusement, vu l'époque, on est dans les années 90, il n'y a pas beaucoup de films queer avec des acteurs queer qui jouent des personnes queer. Donc, évidemment, malheureusement, vu l'époque, c'est excusable, j'ai envie de dire. Mais donc, les trois personnages principaux, le drag queen, sont joués par des acteurs cis-hétéros. On a Hugh Weaving qui faisait le méchant dans Matrix, entre autres. on a Guy Pearce, qui est un acteur que j'adore. Et on a aussi Malcolm McDowell, quand même, qui a joué dans plein de films, dont chez Pasolini, etc. Voilà.
0: C'est particulièrement regrettable pour le personnage de Bernadette, je trouve, qui est une femme trans, jouée par un homme cis.
4: Il y avait une perche qui était tendue, quoi.
0: C'est ça.
4: C'est dommage. Mais voilà.
0: Mais donc c'est un vrai film qui nous parle de queerness et de ruralité aussi. Mm-hmm. Moi personnellement, je suis pas sûre d'adhérer complètement à ce que le film nous raconte sur la ruralité, mais ce serait encore un autre sujet. Est-ce que vous aviez déjà vu le film ou vous le découvrez pour l'émission ?
3: Moi je l'ai découvert.
2: Découverte aussi, ouais.
5: Alors, le Mathias de 22h30 qui aura vu le film ce soir vient, prendra une machine à remonter le temps et virera le Mathias de 16h44 pour en parler.
0: Mais pareil, c'était une découverte. Et Victoria, ça faisait des semaines que tu nous en parlais, que tu avais vraiment envie qu'il figure à cette émission. Et je pense que c'était une super suggestion. Parce que oui, le film est marrant, il y a des trucs hyper joyeux, il y a un fort sens de la communauté, de l'amitié, de la solidarité aussi. Néanmoins, pour repenser à notre petite liste de critères, moi, il y a une scène vers les deux tiers du film qui est d'une grande violence et qui m'a, je vais pas dire choquée, parce qu'en fait, on sait que ça arrive, mais... et voilà, là ça se passe dans le film aussi. Voilà, il y a un personnage qui est menacé, agressé. On a peur que ça aille beaucoup plus loin. Mais je suis quand même contente que le film ne reste pas sur cette note-là et ne s'enfonce pas dans ce pathos-là en particulier.
3: Mm-hmm. Mais je suis hyper d'accord. Et juste, le film nous dit que c'est une réalité et on ne peut pas l'oublier non plus. C'est vrai que surtout les personnes, que ce soit transgenres ou même drag, risquent plus de subir des violences, mais c'est pas la seule partie de leur vie et la route continue et vraiment, je trouvais que c'était dur à voir, mais la suite est belle parce que même lui, le personnage en lui-même grandit par après, parce qu'il était un peu un con. Du coup par la suite c'est mieux, je trouve.
2: D'autant plus que dans les scènes qui précèdent, on a aussi des rencontres qui se passent par contre très très bien, notamment avec une communauté qu'on peut peut-être appeler indigène, je ne sais pas si en tout cas...
3: Arborigène,
2: pardon. Et qui là, par contre, est 100% positive. Je trouve que c'est vraiment très très cool, c'est au coin du feu, et puis en fait, il y a une rencontre des deux cultures. Et
4: elle est belle, cette scène.
2: Cette scène, pardon, est hyper, hyper joy, quoi. Et du coup, je trouve... Si ça avait commencé par une scène de violence, ça aurait peut-être été plus embêtant, je trouve.
0: Oui, là, c'est une scène parmi d'autres, finalement.
2: C'est ça.
0: Et en parlant de scène parmi d'autres, le film date de 94, et du coup, il y a un subplot du film qui est particulièrement raciste et gratuit, un peu une balle perdue pour les personnes d'origine des Philippines, du coup.
2: Ah ouais. Ouais.
4: Ah, la scène de ping-pong. Celle-là, elle me reste un peu en travers.
2: Ouais.
4: En vrai,
2: fait,
4: si cette scène n'aurait pas existé, le film aurait été presque parfait.
0: Le film n'a pas besoin de cette scène. Sans ce personnage, le film est le même.
4: Et puis un petit fond misogyne en plus.
0: Mais
4: donc,
3: il n'y a pas de femme dans le film. Et la seule femme cis qui existe, elle se fait rouler dessus.
2: Ouais.
3: C'est absolument terrible. Moi, j'étais choquée par cette thèse, surtout qu'on s'y attend pas.
0: Mais non.
3: Vraiment de nulle
4: part.
3: Oui,
4: ce personnage, il n'a rien demandé.
0: Et au début, moi, je me suis dit, est-ce que cette femme a un problème? Est-ce qu'elle est là contre son gré? Non, c'est juste gratuit.
3: Et c'est hyper. Enfin, du coup, j'ai pas du tout aimé cette partie-là, parce que c'est la femme d'un des personnages et il est décrit comme quelqu'un de très doux et très gentil, mais avec elle, il est hyper brutal, hyper agressif, et ça vraiment c'est quelque chose que j'ai pas du tout apprécié, parce que après c'est comme si on devait l'oublier, genre Rose, tu traites mal ta femme, mais on va faire comme si de rien n'était par la suite.
0: En plus, son traitement d'elle est présenté comme la façon dont il prend soin d'elle, mais
3: pas du tout,
0: et ça ne va pas,
3: c'est genre c'est elle qui est folle et il faut maîtriser.
4: Et j'adorais aussi le portrait de la famille de Hugo Weaving, qui est un peu le personnage principal, parce que c'est à partir de lui qu'on connaît les trois autres personnages. C'est super intéressant, parce que justement, le film s'ouvre par Hugo Weaving, qui est encore une fois le personnage principal. Donc je pense que la scène d'introduction, justement, c'est lui qui fait un show drag. Et en fait, il subit les discriminations sur scène. Et en fait, le film s'ouvre sur ça, et c'est super intéressant, parce que t'as une mise en plongée, en abîme, en tout cas, hyper... empathique avec l'univers des personnages principaux. Et j'aime beaucoup le fait que le film plonge avec plaisir dans cet univers, et à chaque fois qu'il y a des shows, qu'il y a des répétitions et tout, on est vraiment dans l'univers des personnages et on est à fond avec elles, et c'est pour ça qu'on les aime. Et en fait, elles font un peu partie de notre famille à la fin, quoi. Il y a ce rapport-là que je trouve super super intéressant. Et j'aime beaucoup que la famille de Goeving soit décrite comme ça, quoi.
0: Totalement.
2: Moi, à la fin, pour revenir sur le côté road trip famille, ouais. En fait, j'ai eu un peu un sentiment comme à la fin de Little Miss Sunshine. J'ai l'impression, ce truc-là, de t'as passé tellement de temps dans des situations tellement parfois galères que. Et puis, il y a vraiment ce côté où t'apprends. En fait, chaque phase du film est presque un apprentissage sur l'un ou l'autre personnage. Donc, c'est vraiment. Juste pour donner un autre exemple, un sentiment équivalent dans un autre film de famille et road trip.
4: Mm-hmm. Okay, les trois personnages sont assez diversifiés en termes d'écriture psychologique aussi. Ouais. Les trois personnages sont un peu dissociables et c'est super intéressant aussi dans ce point-là.
0: Complètement. Les trois ont leur propre identité.
4: Ouais.
3: Ils ont des dynamiques ensemble qui sont aussi très fun.
4: Ouais, c'est génial.
2: Par contre, un truc, quand le film a commencé, je dirais dans les 20 premières 30 minutes, qui m'a un peu dérangé, qui s'est un peu calmé vers la fin, mais c'est quand même le fait que les trois personnages qu'on suit sont hyper alcooliques et à fond dans la drogue. Et ça, j'ai trouvé que c'était aussi très vieillissant comme représentation, et même très stéréotypant, parce que en fait, pour vouloir faire du drag, il faut que tu sois KO H24. Voilà, c'est un peu.
0: Mais même remarque pour Jim Queen, du coup.
4: Oui.
0: Et du coup, est-ce que c'est vraiment vieillissant?
2: Ouais, c'est vrai.
0: Ah, moi, c'est un aspect qui m'a vraiment fort marqué dans Jim Queen, c'est à quel point l'usage de substances est mis, peut-être pas mis en avant dans le film, c'est peut-être pas le mot que je vais utiliser, mais en tout cas est présent dans le film.
4: Après, je pense que c'est deux intentions différentes dans le film. Enfin, Priscilla, je pense que c'était plus une idée de portrait, on va dire, d'un point de société qui était peut-être moins représenté au cinéma à ce moment-là. Là où Jim Queen, c'est une volonté d'être complètement satirique, et c'est pour ça que tout est hyper grossi dans les traits et dans la description de situations de personnages. Donc je pense que c'est deux volontés différentes, on va dire, de cinéma.
0: Est-ce que l'usage de substances par des personnes de la communauté queer, c'est aussi quelque chose qu'on veut moins voir dans les représentations à partir d'aujourd'hui ?
3: Moi, je dirais que oui, mais en même temps, ça dépend. Parce que... En mode, je suis pas contre les drogues, principalement. Je suis pas spécialement contre. Ça ne veut pas dire que je n'en prends. Je n'en prends pas. Mais j'ai l'impression que dans le côté libérateur, ça peut être OK de représenter la prise de drogue de manière safe. Peut-être d'une manière différente que de manière abusive ou exagérée. Mais dans Jim King, je sais pas. Je ne l'ai pas encore vu, mais j'ai peur que ce soit fort lié au milieu de la fête, et que du coup, ce soit prise de risque dangereuse.
2: Ce qui est dans le cas dans Priscilla aussi.
3: Ouais, et du coup, ça me pose un problème. Je me dis que peut-être on devrait représenter la drogue d'une autre manière.
5: Si je peux dire un petit truc là-dessus, moi, je l'ai vu avec une personne qui est TDS et qui a beaucoup fréquenté à un moment le milieu, donc ce qu'on appelle chemsex. Mm-hmm. Donc, c'est des gens qui aiment faire du sexe sous l'emprise de stupéfiants. Et pour le coup, elle m'a dit, là, ça se voyait vraiment que c'était hyper satirique. Et en même temps, pour une fois qu'on parle d'eux, alors oui, c'est un peu caricaturé, mais ils sont pas plus caricaturés, eux, que toutes les autres façons, on va dire communauté ou sous-communauté dont on parle dans ce film-là, en fait. Donc là, pour le coup, ça m'apparaît pas spécialement problématique. Et en plus, le rôle qu'ils ont à la fin dans la scène des flics, j'en dis pas plus. Moi, j'ai trouvé ça super drôle et tout le monde riait, y compris elle.
4: Oui.
5: Voilà.
4: En vrai, tant que ça ne devient pas une représentation automatique, le fait de directement inclure ces substances-là, que ça a vraiment un rôle, un truc important dans l'histoire, que ce ne soit pas là pour rien, j'ai tendance à approuver, on va dire. Enfin, tant que ça apporte quelque chose à l'histoire et que ça a un sens, quoi.
2: Ouais, parce que de toute façon, dans la réalité, c'est comme ça aussi. Je veux dire, ce sont des milieux, le milieu de la fête. En fait, c'est simple, c'est des communautés qui sont marginales, et donc les endroits où se retrouvent les communautés marginales, c'est souvent dans les endroits qui sont pas regardés par les autres, et c'est-à-dire souvent les endroits un peu sombres, les endroits un peu tardifs, les endroits, donc c'est des endroits où on côtoie facilement des personnes qui sont sous emprise, et on va ce que je veux dire, c'est que c'est pas forcément parce qu'on est queer ou pas. En fait, il n'y a pas de profil de gens qui sont des drogués. C'est par contre des profils de gens qui sont amenés à fréquenter des endroits où on peut avoir une consommation liée à la drogue. Et donc, c'est une réalité. Mais par contre, tu vois, là où dans Priscilla, je me suis dit, ah oui, en fait, ces trois personnes complètement dépressives qui sont alcooliques et du coup qui vont essayer de mettre un peu de piment dans leur vie et qui vont partir. Je sais pas si ce départ-là était le... Mais bon, c'est peut-être ma lecture
3: personnelle. Moi, je l'ai vu un peu aussi comme un peu comme à Hollywood ou même dans le milieu de la performance où il y a plein de chanteurs et tout qui vont expliquer qu'en fait, ils ont abusé de l'alcool depuis toujours et on leur a poussé même par leur producteur ou par l'environnement. finalement. Et du coup, j'ai l'impression que vu que bah, c'est un milieu de la performance, le drag, bah, y a nécessairement un peu des dérives ou une prise de substances, d'alcool, etc., qui doivent être un peu abusives. Ouais.
4: Bah, l'univers de la scène en tant que tel aussi, ouais, quoi, surtout.
3: Même, ouais, en dehors du fait que ce soit hétéro ou pas, ou hétéro ouais. queer.
2: C'est ça.
0: Et du fait aussi d'être toujours pour le côté performatif, pour tenir le coup aussi. Et ça, c'est propre à la scène, aux communautés queer, mais pas que. J'espère en tout cas qu'on a su vous apporter de la joie avec cette émission, ces discussions et ces deux recos de films. Donc on a parlé de Saving Face et de Priscilla, Reine du désert. On aurait pu vous parler d'autres films aussi parce qu'il en existe d'autres, même si je dirais ils ne sont pas majoritaires, ils existent. Ceux qui n'ont pas fait la shortlist ici pour cette émission mais qui étaient vraiment en haut, on aurait pu vous parler de Bottoms, on aurait pu vous parler de Lesbian Space Princess.
5: Si vous voulez un bon film good devant lequel rigoler, Lesbian Space Princess, il y a beaucoup de références notamment anti-masculinistes qui sont excellentes dans celui-là, donc ouais. Vraiment grosse recours.
4: Et c'est un peu un film un peu miroir de Jim Quinn aussi, parce que là c'est un autre pan de la communauté aussi, quoi. Là où Jim Quinn s'intéresse plutôt à la sphère gay, etc., là c'est l'inverse, enfin, on va dire de l'autre côté, c'est la sphère lesbienne, et là on parle plus de non-binarité aussi, etc. Donc c'est un peu un film miroir à Jim Quinn, je trouve.
0: Sachant que les deux sont donc des films d'animation.
4: Ouais, ouais et ouais. En plus, Lesbian Space Princess, ça a 2 ans, donc voilà.
0: Ouais,
4: quoi.
0: Ouais, ouais, c'est vraiment, c'est très proche. C'est pas francophone, que je sache.
4: Non, non. C'est australien. Bien, je crois.
0: Oui, je n'ai pas eu le temps de voir ce film.
3: Moi non plus,
0: je
3: n'ai pas eu le temps, mais j'aurais vraiment beaucoup aimé le voir pour la représentation de femmes lesbiennes non blanches.
4: Ah oui, et mais... aussi, c'est une petite sphère sur la santé mentale aussi, qui est vraiment pas déplaisante dedans. Donc, voilà.
5: Et Ayoé Debiri, qui joue aussi dans la série de Bear, elle est excellente.
0: Oui, on l'adore. En tout cas, voilà, j'espère que vous avez eu de la joie, j'espère que vous cultivez la joie, que ce soit dans la vie tous les jours ou dans votre consommation cinématographique. Moi, je vous dis merci à tous et toutes mes chères comparses du jour. Et pour nos auditeurs, auditrices, je vous dis à la semaine prochaine pour une nouvelle émission ciné.
5: Salut tout le monde.
4: Salut.
2: Bye. Salut.

0: Et bonjour à toutes et à tous, et on est le... quel jour on est? Je ne sais plus, ça ne va plus. On est le 8? Est-ce qu'on est bien le 8? Mon téléphone me dit qu'on est le 8, mon téléphone a toujours raison. On est le 8 juillet, il est 17h16 avec un petit peu de retard, mais pas vraiment parce que la sélection musicale d'avant c'était moi quand même. Enfin bref, vous avez compris. Aujourd'hui, on commence sur les chapeaux de roue, mais ça va bien se terminer, vous en faites pas. On est dans le Campus Info, Radio Campus le 92.1, ou alors sur radiocampus.be si vous nous écoutez en ligne. Comme d'habitude, eh bien, on vous propose un agenda culturel des événements où vous pouvez participer à Bruxelles et les alentours. Plusieurs choses, bien sûr, je vais vous parler musique, festival, parce que c'est un petit peu mon dada, mais je vais vous parler d'autres choses. J'essaye en tout cas de parler de choses plus variées, mais vous allez voir quand même, on reste très très très musique. On va commencer avec une petite chanson, ça s'appelle Green Dub, de Green Lion Crew, Lee Scratch Perry et Yadkar. Ça va vous donner une petite tonalité des choses que je devrais vous conseiller à faire cette semaine. Et puis en plus, c'est lié à ce dont je parlais la semaine passée aussi. Enfin bref, je vais arrêter de parler parce qu'avec cette chaleur et cette émission que j'ai fait juste avant déjà, je m'embrouille les pinceaux. Je vous laisse écouter cette chanson et puis on se retrouve juste après. C'est Green Lion de Green Brain.
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0: Et vous êtes toujours sur Radio Campus, la radio de la communauté de l'Université Libre de Bruxelles. Si vous êtes toujours avec nous, eh bien j'espère que vous avez les oreilles bien ouvertes et que vous avez eu envie de danser sur ce son. C'était Purify de Marcus Gadd et juste avant c'était Green Brain de Green Lion Crew et Lee Scratch Perry. Et si, bien sûr, ce genre de musique eh bien, vous donne envie de danser, de sauter, eh bien, j'ai un événement pour vous ce week-end. C'est l'événement Freedub qui a lieu maintenant depuis 3 vendredis consécutifs à La Fabrique. La Fabrique qui, du coup, se situe à l'entrée du zoning de forêt, un peu avant la brasserie illégale pour celles qui connaissent. Et donc, ce vendredi, ça commence à 17h, ça termine à 1h du matin. Le sound system cette semaine, c'est Kingstep Sound System, avec du coup 4 collectifs qui vont s'enchaîner. Moi, j'étais à celui de la semaine passée avec le collectif Make It Burn, et effectivement, ils ont brûlé, ils ont fait chauffer la salle. Les degrés étaient bien, bien plus élevés à l'intérieur qu'à l'extérieur. Si vous avez vraiment l'occasion d'y aller, foncez. C'est une manière parfaite de commencer le week-end, d'autant plus que c'est entrée gratuite, bien sûr, les dons sont les bienvenus. Et sur place, il y a de quoi manger, il y a parfois... Ça dépend un petit peu du collectif qui organise, bien sûr, mais souvent, il y a à manger. Make It Burn, la semaine passée, avait mis à disposition un petit stand de vente de t-shirts qu'elle avait à disposition. Et puis, bien sûr, il y a eh bien, tout ce que tout ce que la fabrique met à disposition d'habitude pour les personnes qu'elle accueille. Donc si ça vous intéresse, je vous conseille d'y aller. C'est ce vendredi, le 10 juillet de 17h à 1h du matin. Je vous ai dit en introduction que moi, ma spécialité, c'est les festivals. Et du coup, je vais m'empresser de vous faire parvenir eh bien, des tickets à gagner pour 2 festivals qui, au passage, seront couverts radiophoniquement par eh bien, moi-même, au nom, bien sûr, de Radio Campus, en lien, en connexion avec d'autres radios comme 48FM à Liège ou comme UFM à Mons, eh bien, nous serons présentes dans les festivals. Nous aurons des antennes qui s'ouvriront. Et eh bien, c'est l'occasion du coup de vous parler de ces festivals et de vous faire gagner des tickets. Alors, le premier festival dont je vais vous parler, c'est Esperanza qui, on a des tickets à vous faire gagner pour le vendredi 31 juillet. Le festival, lui, se déroule du 31 juillet au 2 août. Et bon, qu'est-ce qu'on a de beau à Esperanza ? Eh bien, il y a franchement, moi, juste un nom qui me fait y aller. Eh bien, c'est Scylla et Furax Barbarossa, bien sûr. Quel meilleur endroit que Esperanza pour aller voir ces deux grands monsieur du rap francophone, Scylla, la plume belge, et Furax, la plume, il me semble, de Toulousaine. En tout cas, c'est l'ogre et le pirate qui sont revenus déjà l'année passée avec un album commun, Porte du désert, et là qui reviennent ici en mi-2026 avec un deuxième album. Je pense que certains singles sont déjà sortis, mais l'album complet n'est pas encore là. J'espère qu'il sera sorti au moment où Esperanza aura eu lieu. En tout cas, ils sont là le vendredi 31 juillet, le jour pour lequel on a des tickets à vous faire gagner. Vraiment, il faut aller les voir. Il faut aller les voir, ils vont foutre le feu. Ils vont très très bien avec l'esprit Esperanza. Pour les personnes qui ne connaissent pas Esperanza, eh bien, qu'est-ce que c'est ? C'est un des seuls gros festivals belges qui est formé sous forme de coopérative. et donc qui n'a pas un but aussi lucratif que les autres, et qui a des positions ouvertement bien anticapitalistes et voilà, antimondialistes, antifascistes, anti tout ce qui nous embête, et qui termine par iste, antiraciste, antisexiste. Bref, il y a des débats, il y a des balades décoloniales, il y a le village des possibles avec plein d'associations qui vous permettent de découvrir et de lutter pour les causes qui vous tiennent à cœur. Voilà. Et bien sûr, il y a des concerts le 31 juillet, jour pour lequel nous avons un ticket à vous faire parvenir. C'est même un ticket, un pass week-end, je vois. Ah non, attendez. Bam, bam, bam. Non. Hein. Bon, ok, écoutez, on va vous le faire gagner dans tous les cas. Le vendredi, il y a Scylla et Furax, comme je vous l'ai dit. Il y a les Vulves Assassines qui sont là. Il y a Lia Kali, Ino Casablanca, Bambi, Emel, voilà, plein d'artistes, Nena Planeta. Plein d'artistes différents pour vous faire vivre la musique. Et bien sûr, le vendredi, qu'est-ce qu'il y a ? Il y a les Tropical Gypsies qui prennent possession de la turbine qui a vu, qui est arrivée il y a 3 ans maintenant, c'est la 3e année en tout cas, de sa présence sur le site de Esperanza. C'est une scène à l'intérieur, une scène focalisée sur les DJ. Et cette année, chaque jour, c'est un collectif différent qui vient prendre possession des lieux. Et le vendredi, c'est nos Tropical Gypsies qui sont là, ces personnes qui font déjà rayonner la musique à Bruxelles toute l'année, eh bien, elles sont aussi à Floref. Il y aura donc Raquel, Didi, Shell, Afifa, Hizop, Sivari et Mambele qui seront là pour vos oreilles. Et puisqu'il y a aussi un petit peu de stand-up, il y aura Jesse Bandy et Lola Destienne du collectif Atto Comedy Club. Tout ça, c'est le vendredi 31 juillet à Esperanza. Et si ça vous intéresse, si j'ai piqué votre curiosité, eh bien n'hésitez pas à nous appeler au 02 640 87 17, je répète, 02 640 87 17. Nous avons des tickets à vous faire remporter, nom, prénom, et vous donnez vos coordonnées. Et derrière, on vous les fait suivre. Peut-être est-ce que ce serait bien d'en profiter pour écouter un petit son de Scylla et Furax ? Bon, allez, on va vous donner 5 petites minutes pour réagir si ça vous intéresse. Comme ça, eh bien, on prend notre temps, il nous reste du temps dans le Campus Info. Et vous avez une petite fenêtre de temps pour réagir. Si par exemple vous êtes occupé, mais que dans 5 minutes vous avez très très envie, ou dans 2 minutes, ou dans 30 secondes, vous avez très très envie de appeler, eh bien vous pourrez le faire. Pendant ce temps, on s'écoutait Scylla et Furax avec leur morceau Memphis. J'ai eu l'honneur de les voir avec mon meilleur ami à l'ancienne Belgique. Ce morceau a résonné très très très fort, c'était un concert de fou, donc vraiment foncez. C'est Scylla et Furax, et on se retrouve juste après pour d'autres tickets à gagner. Mais qu'est-ce qu'on vous gâte, c'est vraiment trop bien la vie. On y va. Si Internet veut bien sûr, me faire jouer de la musique. Internet est cassé, alors je réessaye. On ne veut pas, non, pourquoi est-ce qu'on me... Alors, je vais essayer d'une autre manière, désolé, c'est les aléas du direct, mon Internet ne veut pas fonctionner, alors je vais le faire, je vais demander à un autre Internet. Pam, pam, pam. Petite musique d'ancien. C'est bon, on a Memphis de Scylla et Furax. Et je vous rappelle que le numéro de téléphone, c'est le 02 640 87 17. Appelez-nous si vous voulez des tickets. On vous les offre avec grand plaisir.
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1: Et c'était Scylla et Furax avec leur chanson Memphis, issue de leur précédent album Les Portes du Désert. Pourquoi ? Eh bien, je vous les ai fait écouter, bien sûr, parce qu'ils sont présents le 31 juillet à Esperanza. Une place est partie. Bravo à toi, Mustapha. Tu as remporté cette place pour le vendredi 31 juillet. Il y en a une deuxième. Une deuxième qui est encore gagnable si, ça vous, si le cœur vous dit d'aller voir toute la programmation dont j'ai déjà parlé. Bien, n'hésitez pas à formuler ce numéro 02 640 87 17. Et en plus de ça, eh bien, j'ai vu que vous avez apparemment l'eau à la bouche. Je vais vous faire gagner d'autres places. Est-ce que c'est pas magnifique ça? Eh bien, parce que je me le permets aussi, parce que c'est un peu du coup moi qui vais être sur place. Du coup, j'ai envie de vous faire croquer. J'ai envie de vous faire découvrir aussi ce festival qui, pour moi, rivalise avec beaucoup de festivals que l'on a en Belgique, qui met à l'amende même certains de nos plus grands festivals. Mais lui n'est pas en Belgique, lui se trouve à Charleville-Mézières. C'est le Cabaret Vert qui revient pour sa 20e édition. Et ici, écoutez bien, ouvrez grand vos oreilles, nous avons deux fois une place à vous faire gagner pour chaque jour. Eh bien, le Cabaret Vert a lieu le jeudi 20 août, le vendredi 21 août, le samedi 22 août et le dimanche 23 août. Ça fait donc 4 jours, 2 fois 4 jours, 8 places à vous faire gagner. Bien sûr, c'est à Charleville-Mézières, il faut aller jusque-là, mais vraiment, vraiment, c'est que quelques heures en voiture. Il y a forcément plein de blablacar qui s'organisent. Il y a moyen de se collectiviser pour aller tous ensemble faire la fête au Cabaret Vert. S'il vous plaît, venez, essayez dans votre tête de trouver un moyen d'y aller. Et moi, je vous présente la programmation pour vous donner envie de le faire. Parce que il y en a vraiment pour tous les goûts. Et le jeudi 20 août, c'est la place aux amateurs de métal, notamment. Parce que, attention, ouf, ça va dépoter. Il y a Deftones le jeudi 20 août. Il y a Body Count avec Ice-T le 20 août. Il y a Ultra Vomi. Il y a Rise of the North Star. Il y a Last Train. Il y a plein. Il y a Speed. Il y a plein de groupes heavy, metal, hardcore qui vont pouvoir vous faire juste secouer la tête dans tous les sens. Ça va pogoter à fond le jeudi 20 août. Ben voilà, c'est en tout cas celui, ce jour-là, qui est dédié à la musique un peu plus rock metal. Donc si c'est votre style, n'hésitez pas. Comme d'habitude, eh bien, au Cabaret Vert, il y a quand même le Dub Corner avec toute la sélection dub reggae. Donc si c'est pas trop votre truc le métal, eh bien, pendant 4 jours, il y a Asher Selector et ses comparses qui vont vous faire danser sur de la dub. Mais le jeudi, c'est vraiment, voilà, c'est vraiment pour handbanger et faire des circle pits. À partir du vendredi, eh bien, on a une prog un peu plus variée, puisque vendredi 21 août, il y a Nick Cave, Feu Chatterton, Sébastien Tellier, Gringe, Isha et Limsa, il y a Zep. Voilà, ça fait partie des noms. Il y a deux L aussi. Voilà, ça fait partie des divers noms qui viennent ce vendredi 21 août au Cabaret Vert. Le samedi 22 août, il y a Théodora, il y a DC's, il y a Mickey, il y a Jeune Morty. Il y a plein d'artistes très très intéressants. Il y a Marguerite, il y a voilà. C'est un peu plus variété, je dirais, le samedi, mais quand même, il y en a pour tous les styles et surtout pour toutes les époques. Je trouve ça qui est intéressant, c'est quand même le Cabaret Vert. Beaucoup de styles différents et beaucoup. Oh, il y a Stand High Patrol, pardon, excusez-moi, messieurs, j'ai failli vous oublier, qui sera du coup en set DJ, je pense, au Dub Corner. Donc ça, c'est le samedi 22 août et le dimanche 23 août. Pour clôturer, il y aura Gims, il y aura Jossman, il y aura Perceval, il y aura Today For. Voilà, un peu de tout. Il y a bien sûr encore la sélection dub de Asher Selector. Il y a Urumi. Il y a vraiment de tout. Il y a vraiment de tout au Cabaret Vert. Et en plus de ça, il y a sur place un festival de bande dessinée, il y a un cinéma alternatif, il y a une librairie engagée. Bref, vraiment, il y a de la nourriture, de feu, de Dieu. C'est, voilà. Est-ce que j'ai l'impression, ça se voit que j'aime bien le Cabaret Vert? J'ai l'impression que oui. Et ça se voit tellement que j'ai très, très, très envie de vous passer une chanson. On va passer un petit peu de métal, hein, je vous préviens, parce que c'est vrai que j'ai pas trop toujours l'occasion de faire passer du métal, donc on va en profiter. Ici, ça va être du Rise of the North Star avec Landmark, ça sera Back to Basics. Et donc, si un de ces jours du Cabaret Vert vous a donné envie, que ce soit le jeudi, le vendredi, le samedi, le dimanche, n'hésitez pas à appeler pendant cette chanson. C'est donc le numéro de téléphone à composer est le 02 640 87 17. Je répète, 02 640 87 17. Vous m'appelez, je décroche, vous me dites quel jour vous intéresse et c'est comme ça que ça fonctionne. En attendant, on en fait balancer la musique, on se retrouve juste après. Cette fois-ci, promis, je vous parle de la programmation des événements bruxellois, mais je ne pouvais pas m'empêcher. Je suis obligé de vous parler de Cabaret Vert d'Esperanza. Allez, back to basics, on se retrouve après ça.

Ouais, on va se calmer ici, Rise of the North Star qui commence à prendre possession de la playlist. Mais qu'est-ce que c'est? On devient complètement fou ici. Eh bien, en tout cas, voilà, c'est fait, c'est clôturé. Les deux jours, les deux tickets d'Esperanza sont partis. Donc ça y est, fini, fallait venir avant. Mais bien sûr, les tickets pour le Cabaret Vert sont encore tous là, 8 tickets, 2 par jour, donc n'hésitez pas à appeler. Et moi, ben, il est quand même temps que je fasse ce pourquoi je suis là, c'est-à-dire vous parler de l'agenda des événements bruxellois en introduction, qui était, je vous l'avoue, effectivement un petit peu chaotique. Il y avait une chanson... Il y avait une chanson qui se jouait en live, d'ailleurs. Cette chanson, c'est « Sababou » de Aboubacar Traoré. Et pourquoi je vous l'ai fait écouter? Eh bien, parce que cet artiste sera présent au festival Aphrodisiaque. Donc, qu'est-ce que c'est le festival Aphrodisiaque? C'est un festival qui a lieu à Bruxelles. C'est 11 et 12 juillet. C'est un événement emblématique de la scène culturelle bruxelloise. Il est né en 2006, pardon, dans le cadre du marché annuel de Jet. À l'époque, ce marché offrait des journées dédiées à la musique pop-rock et latino, mais rien pour valoriser la riche et dynamique communauté africaine. Face à ce constat, la fondatrice de l'association Ciproc a mené un combat acharné pour instaurer une journée africaine au sein de ce marché annuel. 3 ans plus tard, lorsque le marché de Jet a été supprimé, nous avons été confrontés à un défi majeur. Et grâce à la confiance croissante des institutions, nous avons pu organiser l'événement sur la place Sainte-Catherine en 2012. Aujourd'hui, près de 10 ans après notre installation au Bois de la Cambre, nous avons atteint une stabilité. Le festival Aphrodisiaque est maintenant le plus grand événement organisé par la diaspora africaine à Bruxelles. Il est le premier événement culturel et artistique en Belgique à célébrer la solidarité à travers la musique, luttant contre les fléaux qui touchent les pays d'Afrique et limitent le bien-être de ses peuples. Donc c'est un festival principalement musical qui va vous emmener pendant 2 jours à la découverte ou la redécouverte d'artistes très très différents, avec bien sûr des sets DJ, mais aussi des concerts. Et donc ce samedi, il y aura Aboubacar Traoré, qui est du coup la première personne que je vous ai fait écouter ce soir. Il y a aussi Afrofusion International, qui est un collectif musical dynamique qui fusionne la rumba congolaise avec des éléments d'afrobeat, de R&B et de jazz. Il y aura Afrozilla, DJ résident du festival, qui vous fera danser tout le week-end avec des sets vibrants entre chaque tradition d'artiste et un set spécial d'une heure le samedi à 21h. Il y aura Ati, qui est un artiste multiple talent qui se produira au Festival Aphrodisiaque. Depuis ses débuts, il s'autoproduit, ce qui lui permet de donner libre cours à sa créativité et d'explorer divers styles musicaux tels que la trap, la drill, la zumba, l'afro, l'amapiano, le reggaeton et même la funk brésilienne. Ça, c'est pour le samedi. Et pour le dimanche, on a encore... Il y en a plus que ça. Le samedi, je vous ai juste présenté une petite sélection, bien sûr. Pour le dimanche, il y a Gotti Maras. C'est une figure montante du rap bruxellois qui est connu pour ses performances électrisantes et ses paroles percutantes. Il se distingue par son engagement envers la drill, un genre musical qui reste relativement peu répandu en Belgique. Son intensité et son talent brut ont capté l'attention du public, faisant de lui l'un des artistes les plus prometteurs de la scène rap actuelle. Il y aura aussi Issa Endur, que j'ai déjà, qui est un artiste de rue aussi, qui se produit un peu partout quand il peut. Donc, qui est un artiste talentueux et polyvalent qui vous transporte dans un voyage musical unique au festival Aphrodisiaque. Il a commencé sa carrière musicale à un âge jeune, captivé par le rythme du djembé à seulement 7 ans, suivi de la flûte à 11 ans. Héritier d'une tradition familiale du griot, il a parcouru le monde pour représenter la culture musicale du Sénégal à travers des tournées internationales. Il y aura aussi Makassi, qui fait un mélange de zouk, de R&B, de hip-hop et d'influence afro.
Et il y aura, bien sûr, il y a aussi des DJ, je vous l'ai dit. Il y a par exemple Selecta Killa, rapidement devenu une figure incontournable, incontournable grâce à son émission de radio et ses soirées Dancehall Station. Selecta Killa s'est imposé comme un DJ majeur de la scène belge. Ses talents ne passent pas inaperçus à l'étranger non plus. En plus de son expertise derrière les platines, Selecta Killa est également un compositeur talentueux. Il a notamment produit le hit de Gazo, Haine et Sexe, certifié double single de diamant. Eh bien, dites donc. Donc ça, c'est le samedi 11 et dimanche 12 juillet, festival Afrodisiaque qui a lieu, par contre, c'est très bien. Attendez, je vois encore quelque chose. Il y a un 3. Il y a un village des enfants aussi. Tiens, il y a des contes et des ateliers organisés pendant le festival. Et c'est au Bois de la Cambe. Voilà, j'ai trouvé ma réponse. Par contre, je dis des bêtises, c'est le 13 et le 4. Mais attendez. Waouh, attendez. Là, je vois 2024. Que se passe-t-il? Votre site internet est cassé, Aphrodisiaque. Alors, vous êtes en train de dire que toutes les informations que je donne sont les informations de 2024? Non, je n'espère pas. On va quand même rester sur ce que j'ai dit, et si ça se trouvait d'autre chose, c'est pas grave. C'est embêtant. Mais disons que l'intention est là, c'est donc un festival qui est là pour célébrer les différentes diasporas africaines présentes en Belgique et plus particulièrement à Bruxelles. Il y a majoritairement des concerts, mais il y a aussi des activités. On vient de le voir là tout de suite, un village des enfants. Sinon, comme autre événement qui a lieu ce week-end aussi, le vendredi 10 juillet, il y a la collaboration, le camp d'été collaboration entre Divagation et ici Vaisseau Mère. Ils vont organiser un événement au WOW à rue de Stahl 140B. C'est sur la ligne du tram 4 avec de 16h à 3h du matin, un mélange entre exposition, concert et DJ. Donc c'est l'occasion de fêter une sortie de résidence pour certains et certaines artistes qui a priori se produiront ce soir-là, dont notamment Daisy Gual qui va présenter son nouveau live solo et No Concerto qui aussi présente un concert solo live. Ça, c'est donc 16h ouverture avec expo, présentation des sorties de résidence, 20h les deux lives dont je viens de vous parler, et puis après jusqu'à 3h il y a Prune DJ set et Nicolini live bass bounce et de l'autre Batida dancehall expérience. C'est 10 euros, c'est l'occasion d'aller découvrir des artistes en pleine effervescence dans un chouette endroit avec des chouettes collectifs, je vous le conseille, Divagation et Vaisseau-Mère qui organisent ce camp d'été. Sinon, dans les autres endroits où on se donne d'habitude rendez-vous, il y a le Sounds. Ce 10 juillet, il y a un concert, Gnawa Black Koyo, qui est un groupe d'artistes, chanteurs et musiciens et danseurs dirigé par Gnawa Hicham Bilali, est basé à Bruxelles. En 10 ans, Black Koyo est devenu un nom incontournable des scènes musicales, faisant danser les publics du monde entier. Maître d'un répertoire lié au rituel de trance marocain, les Gnawa de Black Koyo détiennent les secrets qui rendent chaque performance unique. Je vous propose de vous les écouter un tout petit peu, histoire de voir ce que ça donne, tiens.

Et voilà, ça c'était pour le 10 juillet à 20h30, 12 euros pour au Sounds à XL, bien sûr. Et le lendemain, il y a Azahar Orchestra le 11 juillet à 20h, cette fois au prix de 10 euros. Azahar Orchestra est le fruit de la collaboration entre 7 amis. Amis et musiciens, musiciennes issus d'autant d'univers musicaux différents. Le résultat, une fusion de styles alliant de la musique des Balkans au swing, d'influence espagnole à la musique arabe, un grand voyage musical. On peut aussi s'écouter un petit extrait. Si on veut bien nous faire écouter des trucs. Azahar Orchestra, a priori, ça arrive dans vos oreilles.

Et c'est Azahar Orchestra, du coup, qui prendra place sur scène le 11 juillet à 20h au Sounds. Le lendemain, il y a un événement Solidarity with Venezuela, parce que la solidarité est aussi vécue à travers la musique. Rejoignez-nous à cet événement spécial en support au Venezuela, qui mélange ensemble la cumbia, le merengue, les rythmes caribéens, la salsa et tellement plus. Ça commence à 17h. Le dernier concert, lui, commence à 22h. Et après, on enchaîne avec un set DJ. Chaque ticket sera aidera à la cause. Et 100% des entrées seront données en support aux victimes des tremblements de terre au Venezuela. Donc ça, c'est le 12 juillet à 17h. L'entrée est du coup au prix de 12€. C'était pour la programmation du Sounds. Dans les autres endroits auxquels on a un petit peu envie ou l'habitude d'aller, en tout cas dans ces dernières semaines, je vous ai déjà parlé du Flamingo qui organise des concerts. Il en organise bien sûr deux cette semaine, un ce vendredi 10 juillet. Avec Emeka, avec un répertoire mêlant R&B, old school, afro soul, disco, vous permet une soirée pleine de groove et de bonne humeur. Révélée au grand public grâce à sa participation à The Voice Belgique, Emeka a également assuré les chœurs d'artistes. Les chœurs d'artistes tels que Sai et Kim. Elle prépare actuellement la sortie de son tout premier projet. Ça, c'est vendredi 10 juillet à 8h. Au Flamingo Café. Et le 11 juillet, il y a Kabunga, un groupe qui vous fait voyager au cœur des traditions musicales ancestrales du peuple Bwa, originaire du Mali et du Burkina Faso, hein, inspiré des rythmes déni joués à la fin des récoltes lorsque les communautés se réunissent pour chanter, danser et célébrer. Kabunga revisite cet héritage musical avec une touche résolument contemporaine en mêlant les rythmes traditionnels aux sonorités du funk, du jazz et du blues. Le groupe insuffle une nouvelle vie à cette musique pour un concert vibrant, authentique et festif. Ça, c'est au Flamingo Café avec le collectif Afro Jam qui organise tout ça. Toujours à XL, il y a le Crazy Circle qui vous propose trois événements cette semaine. Un jeudi, donc demain, le 9 juillet, avec Sleeve Reveal Party. Sleeve organise un petit repas pour célébrer Sweetie Slutty Days avec... voilà, une... Attendez. Tintintam. Don't miss out the big reveal de Kinky Piñata Performance and Dance Floor. Bon, ça a l'air un peu mystique. En tout cas, on ne veut pas trop nous en dire. Mais allez-y. C'est à 20h ce jeudi. Vendredi, Poker Night qui commence à 18h30, suivi du karaoke queer. Bien, initiation au poker avec et puis ensuite karaoké queer. Et enfin, samedi 11 juillet, c'est une soirée organisée par Darling Dare. À 19h, il y a donc un queer speed dating qui est réservé aux personnes non blanches, les femmes queer et les personnes non binaires. Qui voudrait eh bien participer à ce speed dating. Et à partir de 22h, on a un DJ set qui est bien sûr organisé aussi par Darling Dare avec l'artiste Iman et Black Sappho. Donc ça, c'est le Crazy Circle ce jeudi, vendredi et samedi. Sinon, pour ce qui est du cinéma, tiens, puisqu'avant, juste avant, j'étais avec l'émission Scope et qu'on a parlé un petit peu de cinéma, hein, bah, il paraît qu'on parle de cinéma à Scope, eh bien, je vais vous proposer d'aller voir ce 14 juillet à 20h30, The Handmaiden, qui passe au cinéma à Bruxelles. Si on veut bien me dire quel cinéma, ce serait cool quand même. Mais donc, bien sûr, c'est au Palace, puisque c'est les Sunscreens. Donc,
Allez-y, c'est un film qui se passe en Corée où on rencontre du coup, si j'essaye de pitcher, c'est un film où on arrive dans un espèce, une grande propriété où il y a un comte, en tout cas un espèce de un monsieur très riche, oui, un peu bizarre, qui détient chez lui une dame à qui il fait faire la lecture devant d'autres hommes riches. Là, dans ce contexte-là, il y a une servante qui va arriver dans cette propriété et qui va jouer un double jeu, car son rôle va être de marier cette personne avec un des riches hommes qui vient écouter les lectures de cette dame pour hériter de sa fortune. Donc le pari est double, faire s'échapper cette jeune femme de cette propriété et en même temps faire empocher l'argent à son complice qui se fait passer pour quelqu'un qui fait des répliques de livres. Donc voilà, c'est vraiment un chouette film un petit peu de rebondissement, on va dire. Là, je vous ai divulgué une toute petite partie de l'intrigue, mais bien sûr, elle va bien plus loin que ça. C'est donc The Handmaiden, ce 14 juillet à 20h30 au Palace. Et sinon, si vous voulez aller faire un tour du côté de la brasserie de la Source, il y a encore un karaoké, mais cette fois-ci pas cuir, cette fois-ci c'est un karaoké métal pour les personnes qui auront envie de chanter du Seek and Destroy en buvant de la bière. Eh bien, ça se déroule à la brasserie de la Source. Le bar ouvre à 16h, le karaoké commence à 19h et l'entrée est gratuite. Édition spéciale avec barbecue sur la terrasse. Mais dis donc, tout ce qu'on aime dans le métal, dis donc, des grosses bières et du gros barbecue là.

Rue Léopold. Donc, je vous lis le petit pitch. Hein. Entre petits stades locaux et grands stades d'équipes de football, Bruxelles ne manque pas de stades, sans compter plusieurs méga-projets de nouveaux stades envisagés. Au milieu de ceux-ci, un petit stade méconnu est à l'abandon depuis plus de 20 ans dans le quartier Schutt à Anderlecht, le stade Verdonk. Ce terrain de 2 hectares, comprenant une piste d'athlétisme et un grand espace vert bordé d'arbres, appartient à la Société publique d'administration des bâtiments scolaires liée à la Fédération Olympique de Bruxelles qui a un vieux projet de complexe sportif pour ce site, jamais mis en œuvre. Un tel site fermé nargue les riverains en manque d'espace vert et en 2024, le Front des maires s'associe avec la Fédération et We Are Nature pour faire pression sur l'autorité responsable et ouvrir un lieu au quartier, ouvrir le lieu au quartier même. Leur rêve prend vie et ils organisent durant tout l'été des activités sportives, pique-niques, ateliers de quartier pour le plus grand bonheur des familles. Mais à la rentrée, c'est la douche froide, les portes se referment pour des raisons peu explicites de la part des autorités. Du côté des habitants et des habitantes, c'est l'incompréhension, voire la colère. Plusieurs interpellations communales sont menées, mais les autorités restent silencieuses. Entre-temps, le soutien au front des maires, elles sont rejointes par de nombreux collectifs et associations. Le temps d'un week-end, le stade ouvrira de nouveau ses portes aux habitantes et aux curieux, curieuses, dans l'espoir de ne pas les voir se refermer. Et donc, ce vendredi et ce samedi, un programme à chaque fois similaire avec un concert et ensuite un film. Concert à 20h30 de Stroutoup, qui veut dire ferraille, joyeuse bande de Bruxellois qui transforme l'un de ces petits tracas urbains en source de créativité, fabriquer des instruments de musique à partir de déchets. Ça, c'est pour le vendredi 2. Et suivi du film Grand Paris et du court-métrage Anderlecht est à nous. Et le samedi, il y a d'abord une balade punk donc, qui est née dans l'esprit de l'alliance Marais-Biesterbrook et du groupe Prolétaire pour explorer le tracé hypothétique d'une route 66 écosifique au service des habitantes de la faune et de la flore des quartiers populaires de la plaine alluviale de la Seine, une déambulation en chantier de la plaine des Goujons au stade Verdonk. À 20h30, un concert, celui de Ladrash, et à 22h30, un film, Miracolo à Milano, donc le miracle à Milan. Voilà, ça c'était pour la partie cinéma organisée par le Cinéma Nova, le festival plein open air. Donc, ça en est fini pour moi aujourd'hui pour ce Campus Info. J'espère avoir pu répondre un peu à tous les goûts, mais je rappelle du coup, ce vendredi à la Fabrique de la Dub, au Bois de la Cambre, le festival Aphrodisiaque, au Crazy Circle du karaoké queer, à la source du karaoké metal, au Sounds, plein de groupes différents, au Sunscreens, Handmaiden et au Stade Verdonk, le festival plein open air organisé par le Cinéma Nova. C'était Basile, vous êtes toujours sur le Radio Campus, le 92.1 ou radiocampus.be si vous nous écoutez en ligne, et je vous souhaite une excellente soirée.

Bonjour à toutes et bonjour à tous. Alors cet été, dans Histoire de savoir, sur Radio Campus, la radio de la communauté de l'Université libre de Bruxelles, dans Histoire de savoir, donc vous allez pouvoir retrouver des podcasts qui ont été réalisés par des étudiants et des étudiantes en éducation spécialisée de la H2B de Fray. 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

0: expérience avec quelqu'un d'autre, que ce soit dans un parcours personnel ou professionnel.
1: À travers ce podcast, nous avons exploré la notion de mentor à partir de différents témoignages. Je suis Karima et avec mes camarades de classe Vadim et Marwan, nous vous invitons à découvrir ce sujet avec nous.
0: Donc selon vous, qu'est-ce qu'un bon mentor ?
2: C'est quelqu'un qui va te montrer la voie à suivre, que ce soit dans le privé comme dans le professionnel, puisque ici on est au secrétariat, donc voilà. C'est vraiment quelqu'un qui va par des faits et par de l'aide au quotidien, au fur et à mesure de ta vie, et va te montrer une ligne de conduite de vie. Bien ça, la ligne de conduite de vie.
0: Et donc, selon vous, quelles sont les qualités d'un bon mentor ?
2: Ben, déjà, être à l'écoute, être bienveillant. Je pourrais sûrement en trouver un troisième. Montrer la voie, c'est comme justement par quoi on pourrait dire... Il y a aussi parler, écouter, mais parler en même temps, on va dire ça.
0: Okay. Et dans quelle situation un mentor peut-il aider un bénéficiaire ?
2: Voilà, mais donc par rapport à...
0: un collègue.
2: Par rapport à chez nous, je vais te dire plus par le collègue, parce qu'ici, même si en âge, je ne suis pas la plus ancienne, je suis la plus ancienne en ancienneté de travail. Et donc... j'ai un peu guidé l'ensemble de mes collègues petit à petit aussi. Et donc, voilà, c'est vraiment la qualité, c'est le guidage tout en les laissant vivre de leurs propres ailes.
0: Selon vous, pour quelles raisons tout le monde devrait-il avoir un mentor ?
2: En fait, la raison, en fait, c'est même pas une raison. C'est la vie qui t'amène à ça. C'est la vie, c'est... En fait, dès ton plus jeune âge, tu commences avec tes parents. C'est eux tes mentors. Aussi vieille que je ne suis, je suis arrivée à passer la moitié, les 50 ans sont passés, mes parents sont encore, pour moi, des mentors. J'ai besoin de poser une question, c'est vers eux encore à mon âge parce que j'ai la chance encore qu'ils soient là. Et ça m'arrive encore très régulièrement de leur demander conseil. Donc, ça dépend aussi les situations des contacts qu'on a avec ses parents. Mais voilà, moi, ils sont encore très bons. Donc, même à mon âge, ils sont encore mes mentors. Après, c'est toutes les personnes que tu vas rencontrer au cours de ta vie, que ça soit privé ou professionnel. Il y a des amis qui sont plus à l'écoute que d'autres, par exemple. Et c'est plus vers ces amis que tu vas te confier. C'est ces amis qui vont te montrer la voie à suivre. Et dans le professionnel, selon les différents... moi, j'ai travaillé ailleurs avant qu'ici et tout m'a apporté, toutes ces rencontres en fait m'ont nourri. Ouais, j'aime bien ça, m'ont nourri ce que je suis là maintenant. Voilà. Parce que je ne sais pas si j'ai bien répondu à la question en expliquant tout ça, mais je crois qu'on y est.
0: Si. Et donc, qu'est-ce que tu aimes dans ce rôle de mentor ?
2: J'espère l'être pour certaines de mes collègues qui sont encore là ou qui sont passées, que j'ai apporté une petite goutte à l'édifice, voilà. J'espère que je leur ai montré la voie, voilà, la meilleure voie à suivre. Et j'aime bien aussi, moi, le côté de la remise en question, de réfléchir sur ses actes et ses faits et se remettre en question. Moi, je suis perpétuellement remise en question de ce que je fais, de ce que je dis et de comment les choses se sont passées. Et j'espère avoir montré cette voie-là.
0: Très bien. Et est-ce qu'il y a un conseil que vous avez reçu qui vous a vraiment marqué ?
2: Un conseil Oui, vis chaque jour comme si c'était le dernier. Ça va, voilà. Merci Je beaucoup. pense que ça, c'est important.
0: Merci beaucoup.
2: Plus on vieillit, plus c'est important.
3: Est-ce que tu peux parler de tes études que tu fais actuellement ?
0: Je fais des études en sciences de la motricité et d'éducation physique.
3: Pour toi, c'est quoi un mentor ?
0: Un mentor, c'est quelqu'un qui peut te coacher ou qui peut t'aider dans plusieurs domaines.
3: Ok. Et c'est quoi pour toi les qualités que devrait avoir un bon mentor ?
0: Il devrait être inspirant, il doit savoir encadrer, il doit savoir créer une bonne dynamique dans un groupe ou individuellement. Et voilà.
3: Et alors, dans quelle situation est-ce que tu penses qu'un mentor il peut aider les bénéficiaires, le public qui l'accompagne ?
0: Comment ?
3: Le public qui l'accompagne, comment est-ce que tu penses qu'un mentor pourrait les aider ?
0: Bah, ça dépend dans quel thème.
3: Mais par exemple, pour toi ?
0: En les coachant dans le sport.
3: Ok. Et pour toi, pour quelles raisons est-ce que tout le monde devrait avoir un mentor ?
0: Pour moi, tout le monde ne devrait pas avoir un mentor.
3: Et qui ne devrait pas en avoir ?
0: Bah, les gens, les mentors.
3: Donc eux n'ont pas de mentor alors ?
0: Bah, ceux qui coachent n'ont pas besoin de coach.
3: Ok.
0: Puisqu'ils ont déjà les connaissances.
3: Et pour toi, c'est quoi la différence entre un mentor et un maître de stage, par exemple ? Ou alors un éducateur ?
0: Bah, déjà, un éducateur ou un maître de stage n'apprend pas le sport à quelqu'un.
3: Très bien. Mais est-ce qu'un maître, par exemple, de stage, est-ce que tu le considères comme un mentor ou c'est rien à voir ?
0: Non, rien à voir.
3: C'est quoi alors ? Qu'est-ce que ce serait la différence alors pour toi ?
0: Bah, un maître de stage, il t'apprend quelques bases.
3: Et le mentor alors ?
0: Le mentor va t'accompagner jusqu'au bout et a besoin de qualités qu'un éducateur n'a pas besoin.
3: Donc pour toi, le mentor irait plus loin qu'un maître de stage ?
0: Un maître de stage n'a pas besoin d'être inspirant et d'encadrer.
3: Ok. Et qu'est-ce que toi tu aimes dans le rôle du mentor ?
0: Qui peut inspirer les gens.
3: Ok. Est-ce que tu as un conseil que tu as reçu qui t'a vraiment marqué de la part d'un mentor ? T'as eu un mentor ?
0: Non.
3: Ok. Est-ce que t'as déjà été le mentor de quelqu'un ou est-ce que tu penses l'avoir déjà été ?
0: Oui, de mes amis à la salle de sport.
3: Ok. Et comment est-ce que tu penses qu'on reconnaît un bon mentor ?
0: Quelqu'un qui arrive à encadrer un groupe ou une personne individuelle et qui arrive à comprendre les difficultés de chaque client, de chaque personne à qui il apprend les choses.
3: Ok, c'est bon, merci.
4: Bonjour Nancy.
5: Bonjour.
4: Comment tu vas ?
5: Ça va et toi ?
4: Ça va, merci. Donc aujourd'hui, j'ai quelques questions à te poser.
5: Ok, vas-y.
4: Alors, selon toi, qu'est-ce qu'un mentor ?
5: Selon moi, un mentor, c'est une personne plus expérimenté, qui aide une autre personne à avancer dans sa vie, ses études ou son travail. Il partage ses conseils, son expérience et aide à prendre confiance en soi. Voilà.
4: D'accord. Et selon toi aussi, quelles sont les qualités d'un bon mentor ?
5: Un bon mentor, pour moi, doit surtout être à l'écoute et patient. Il doit savoir donner des conseils sans juger la personne. Il doit aussi être honnête, motivant et avoir de l'expérience dans certaines dans certains domaines, pardon. Un bon mentor aide également la personne à progresser, à croire en ses capacités. La confiance et le respect sont aussi très importants dans cette relation.
4: Super intéressant ce que tu dis. Du coup, un mentor, est-ce que il peut aider un bénéficiaire, si oui, dans quelle situation ?
5: Oui, bien sûr, un mentor peut aider dans beaucoup de situations. Par exemple, quand une personne ne sait pas quel métier choisir, quand elle manque de confiance en elle ou quand elle traverse une période difficile, il peut aussi aider pour les études, la recherche d'emploi, les entretiens ou des projets plus professionnels. Parfois, le mentor aide simplement à rester motivé et à ne pas abandonner.
4: D'accord. Et pour quelles raisons tout le monde devrait-il avoir un mentor ?
5: Bonne question. Selon moi, tout le monde devrait avoir un mentor parce qu'on a tous besoin de conseils à certains moments de la vie. Un mentor permet d'apprendre plus vite grâce à son expérience. Il peut éviter certaines erreurs et aider à prendre de bonnes décisions. Avoir un mentor aide aussi à gagner en confiance et à se sentir soutenu. C'est important surtout pour les jeunes ou les personnes qui commencent quelque chose de nouveau.
4: Oui, c'est vrai. Et aussi, pour toi, du coup, quelle est la différence entre un mentor et un éducateur ?
5: Oula, donc un éducateur enseigne surtout des connaissances et des règles. Par exemple, à l'école ou dans un centre de formation, le mentor, lui, accompagne davantage la personne dans son développement personnel et professionnel. Il partage son expérience de vie et donne des conseils plus personnels.
4: D'accord.
5: Selon moi.
4: Oui, bien sûr. Toujours selon toi. Et si jamais tu étais amenée à être un mentor, du coup, qu'est-ce que tu aimes dans ce rôle ?
5: Ce que j'aime dans le rôle de mentor, c'est le fait d'aider une personne à progresser et à surtout prendre confiance en elle. C'est intéressant de partager son expérience et de voir quelqu'un évoluer grâce à nos conseils. J'aime aussi le côté humain, l'échange et la relation de confiance qui se crée entre les deux personnes.
4: Mmh. Est-ce qu'un jour, tu as déjà eu un conseil que tu as reçu et qui t'a réellement marqué ?
5: Oui, un conseil qui m'a marqué est qu'il ne faut pas avoir peur d'essayer, mais si on peut échouer. Ce conseil m'a aidé à avoir plus confiance en moi et à prendre des initiatives que je n'aurais pas pris autrement.
4: Est-ce que tu as déjà eu un mentor ? Si oui, pourrais-tu me raconter une expérience ? Où la personne a joué un rôle important pour toi, du coup.
5: Oui, j'ai déjà eu une personne qui m'a beaucoup conseillée et soutenue. À un moment où je doutais de mes choix, cette personne m'a aidée à réfléchir et à garder confiance en moi. Grâce à ses conseils, j'ai pu prendre une décision plus sereinement, je dirais, et à continuer à avancer doucement, mais sûrement.
4: Doucement, mais sûrement. J'aime bien. Et as-tu déjà été le mentor de quelqu'un ou penses-tu l'avoir déjà été ?
5: Oui, je pense avoir déjà été. Je pense avoir déjà aidé certaines personnes, surtout des amis ou des proches. Par exemple, en donnant des conseils, en aidant dans les études ou en encourageant quelqu'un dans une période difficile. Même sans être un mentor officiel, on peut parfois aider les autres grâce à notre expérience.
4: Et comment reconnaître un bon mentor alors ?
5: Comment on reconnaît un bon mentor ? C'est à sa manière d'écouter et de soutenir les autres, je dirais. Il ne juge pas, il donne simplement des conseils sincères. Un bon mentor motive la personne et l'aide à progresser dans sa vie sans décider à sa place. Et voilà.
4: Merci beaucoup, Nancy.
5: Avec plaisir.
4: Je te souhaite de la réussite ici à la HE2B, à De Vries, en tant qu'éducatrice spécialisée.
5: Merci beaucoup.
4: Bonne journée. Au revoir.
5: Au revoir.
6: Du coup, bonjour, Soureb.
7: Bonjour.
6: Je t'interview ici au sein de la Maison de Jeunes. Je t'interview en tant que footballeur, pas en tant qu'éducateur aujourd'hui. Du coup, pour toi, la première question, c'est qu'est-ce qu'un mentor ?
7: Alors d'abord, un mentor, en tant que footballeur, dans un vestiaire, c'est quelqu'un, premièrement, de plus âgé. Il y a l'âge qui entre en compte parce que c'est un leader, mais il y a des leaders qui sont jeunes. Là, on parle de mentor et chez nous, mentor, c'est vraiment un leader positif qui est plus âgé. Donc qu'est-ce qu'on appelle par mentor ? C'est vraiment quelqu'un qui a de l'expérience, qui a du vécu et qui va prendre sous son aile un ou plusieurs jeunes pour leur montrer la voie à suivre, les conseils, etc., la discipline, des choses que quand on est jeune, on n'y pense pas forcément, mais qu'eux, avec de l'expérience, ils peuvent apporter ça en tant que mentor.
6: Ok, très bien. Et du coup, pour toi, quelles sont les qualités principales d'un mentor ? Dans investir, comme tu le dis.
7: Déjà, les qualités principales, c'est que ça doit être un modèle. Donc ça veut dire que souvent, quand on est un mentor, on doit faire ce qu'on dit. On connaît la phrase « fais ce que je dis, mais pas ce que je fais ». Là, dans investir, c'est pas comme ça. Si tu dis à un jeune, voilà, en tant que jeune footballeur, tu dois arriver à l'heure, tu dois plus t'entraîner, etc., tu dois toi-même le faire.
6: Okay.
7: tu vois. Ou alors, expliquer toi par quoi tu es passé, les erreurs que tu as fait, les erreurs que tu n'as pas fait et celles qui peuvent être dangereuses, entre guillemets, pour les plus jeunes.
6: Ok. Et du coup, toi, est-ce que tu as déjà été le mentor de certains jeunes ou d'un coéquipier ou quoi que ce soit ?
7: Bien sûr. Je ne suis pas encore le plus âgé. Mais voilà, j'ai maintenant 29 ans et je commence à prendre sous mon aile beaucoup de jeunes, que ce soit dans la vie de tous les jours ou en tant que footballeur dans un vestiaire. Donc, ouais, bien sûr, bien sûr.
6: Et est-ce que le fait que tu es diplômé, tu es bachelor en éducateur spécialisé, est-ce que ça peut t'aider dans ton accompagnement avec les plus jeunes ?
7: Ça peut aider, mais j'ai déjà rencontré des gens qui n'ont pas du tout fait les études d'éducateur et qui sont de très bons mentors, qui sont de très bons leaders. Pourquoi ? Parce que c'est une question de valeur. Là, on dépasse on va dire la philosophie d'éducateur. C'est vraiment une question de valeur, c'est une question de citoyenneté, d'éducation, comment la personne a été éduquée, avec quelle valeur elle a grandi. Et là, on dépasse complètement le cadre de l'éducation pure. Bien sûr que ça se retrouve dans le fait que j'ai fait le bachelier, que ça m'a aidé. Mais est-ce que j'aurais été un meilleur mentor ou pas si j'avais pas fait ces études-là, ça je saurais pas te le dire.
6: Ok, et du coup, dernière question. Est-ce que on t'a déjà dit une phrase qui t'a marqué? Et est-ce que toi, tu as déjà dit à quelqu'un une phrase et elle a marqué, elle est revenue vers toi pour te dire oui, ça m'a marqué?
7: Alors moi, c'est une phrase ou même un dialogue avec un jeune ici du quartier qui m'a marqué et qui m'a fait prendre conscience du rôle que j'avais pour lui et pour d'autres du quartier et que moi j'avais pas du tout conscience de ça. C'est qu'en fait il m'a expliqué que le fait de faire ce que je fais, donc c'est-à-dire jouer au foot, gagner de l'argent avec le foot, travailler, enchaîner plusieurs boulots parfois, m'entraîner dur, etc., ben ça lui donnait, en tout cas à lui, de l'espoir sur le fait que quelqu'un comme eux, comme les jeunes du quartier ici, bah, pouvaient réussir autant que moi parce que je ne suis pas quelqu'un d'exceptionnel et pourtant je le fais quand même. Et il m'a dit que voilà, le fait de faire ça et de nous montrer que tu fais ça, ça nous donne l'espoir comme quoi nous aussi on peut réussir et on peut faire plein de choses dans notre vie.
6: Merci pour tes réponses.
7: Plaisir.
6: Du coup, salut Sarah, comment tu vas ?
8: Salut Marwan, ça va et toi ?
6: Ça va, tranquille. Du coup, j'avais quelques petites questions à te poser aujourd'hui par rapport au mentor.
8: Ouais, dis-moi.
6: Du coup, voilà, je vais te les poser. Du coup, est-ce que toi, tu pourrais me donner la définition de qu'est-ce que c'est qu'un mentor pour toi ?
8: Pour moi, ma définition de mon mentor, c'est quelqu'un qui va déjà te permettre d'évoluer grâce à sa vie privée, professionnelle, qui va t'aiguiller, qui va te montrer tous les bons côtés déjà, tout ce qui est positif, faire la différence du bien, du mal... qui va t'aider à évoluer.
6: Et toi, pour toi, quelles sont les qualités d'un mentor ?
8: La disponibilité, l'écoute, l'entraide.
6: Okay, très bien, très bien. Et du coup, vu qu'on est ici à la Maison de Jeunes, pour toi, dans quelle situation un mentor, s'il y en a, peut-il aider un bénéficiaire ?
8: Oula, tout dépend, mais rien que dans sa posture. Dans la posture, dans le dialecte. Comment on va interagir avec lui, même dans des mises en projet. Hein. Peu importe le projet, que ce soit culinaire, sportif, culturel ou autre, tu peux être un mentor pour lui.
6: Et pour toi, si tu vois une différence, bien sûr, quelle est la différence entre un mentor et un éducateur ?
8: Bonne question. Pour moi, un éducateur va plus encadrer. Donc, il y aura un cadre beaucoup plus strict, tandis qu'un mentor va accompagner.
6: Et t'as déjà été mentor ou t'as déjà eu un mentor dans ta vie ?
8: Je pense pas avoir été le mentor de quelqu'un, mais moi j'ai déjà eu un mentor, ouais.
6: Ok, super. Et est-ce qu'il t'a déjà donné un conseil un jour dans ta vie qui t'a marqué ?
8: Une fois il m'a dit, le jour où tu perds la passion, change de métier.
6: Ok, très bien. Mais écoute, merci pour ta disponibilité.
8: Avec plaisir.
6: Pour terminer, merci d'avoir pris le temps d'écouter ce podcast. Nous espérons que cet épisode vous aura apporté de nouvelles idées, des éléments de réflexion ou simplement un moment agréable. La réalisation de ce podcast nous a aussi permis de renforcer nos compétences en recherche et en analyse. Merci pour votre attention et à bientôt.

0: Moi c'est Sabrina.
1: Coucou, moi c'est Marianne.
0: Donc aujourd'hui nous nous retrouvons dans le cadre du cours de médias.
1: Quelques micro-trottoirs suivis d'une interview avec un intervenant.
0: Donc c'est quoi un mentor pour toi Lucas ?
2: Pour moi un mentor c'est une personne qui peut nous guider dans la vie, donner de bons conseils. Et c'est une personne que l'on peut écouter éventuellement parce que ce sont de bons conseils qu'il nous donne.
0: Merci. C'est quoi un mentor pour toi Camilla ? Et pour toi, Camilla, c'est quoi un mentor ?
3: Pour moi, un mentor, c'est quelqu'un qui nous soutient, qui nous guide, qui nous aide dans un projet ou tout ce qui va avec.
0: Super, merci. Et toi, Elvira, c'est quoi un mentor pour toi ?
4: Un mentor, c'est quelqu'un qui va venir nous accompagner durant tout un processus pour pouvoir nous aider à avancer. C'est un peu comme un promoteur, j'aurais dit, qui vient nous soutenir dans nos projets, dans nos écrits, dans nos demandes finalement. Et voilà.
0: Merci.
5: Et est-ce que tu peux me dire, est-ce que tu as déjà eu un mentor dernièrement, Camilla ?
6: Dernièrement, non. J'ai déjà eu des maîtres de stage dans le passé où je pense que ça peut prendre ce rôle de mentor, mais ces derniers temps, non.
5: Ok, merci beaucoup. Bye.
0: Maintenant qu'on a terminé avec le micro-trottoir, nous allons écouter l'interview de Samir, qui est un étudiant en médecine. Une dernière question pour toi, Elvira. En quoi est-ce que ça pourrait être bénéfique, un mentor ?
4: Un mentor, ça nous donne confiance en nous. Ça nous pousse à aller plus loin dans notre investissement, dans nos projets, dans notre réussite. Ça nous remonte un peu les bretelles aussi, parce qu'il est là pour ça aussi. Et donc, c'est pour ça.
0: Merci beaucoup.
4: Merci.
0: Et j'ai une dernière petite question pour toi, Lucas. En quoi est-ce que ça pourrait être bénéfique, un mentor ?
2: Ça peut être bénéfique parce que ça peut apporter de bons conseils à suivre ou non. Mais ça reste une personne à écouter et qui peut nous aider dans la vie.
0: Merci.
1: Donc là, la petite dernière question, c'est en quoi c'est bénéfique un mentor pour toi ?
6: Ça peut être bénéfique parce que c'est quelqu'un qui peut nous apporter son vécu, son expérience qu'il a vécue. Et donc ça peut nous donner des conseils et nous guider pour notre travail à nous.
0: Merci beaucoup.
1: De rien.
0: Donc un mentor, selon Karen Info, c'est ?
1: Donc un mentor, c'est une personne plus expérimentée qui accompagne quelqu'un dans son évolution. Il ne fait pas les choses à sa place, mais il guide, conseille, soutient et aide la personne à prendre confiance et à devenir plus autonome.
0: Bonjour Samir, donc aujourd'hui nous nous retrouvons pour te poser quelques questions. Veux-tu bien répondre ?
7: Oui, bonjour Sabrina, avec plaisir.
0: Ok, donc ma première question c'est qu'est-ce qu'un mentor pour toi ?
7: Alors, pour moi un mentor, c'est la personne qui t'apprend vraiment tout ce qu'il y a à t'apprendre, par exemple dans le cadre de ton travail ou dans le cadre de tes études ou de ton stage. Donc c'est vraiment la personne de référence pour toi qui va vraiment t'apprendre toutes les ficelles du métier, qui va tout enseigner. Et c'est surtout la personne chez qui tu vas toi te référer si jamais tu as un problème ou une question. Ça c'est pour moi ce qu'est un mentor.
0: Ok, merci. Qu'est-ce que tu fais dans la vie, Samir ?
7: Alors, moi, je suis étudiant en cinquième année de médecine à l'ULB. Et
0: Est-ce que tu peux me dire qui était ton mentor dernièrement ?
7: Alors, dernièrement, je dirais que j'ai pas eu un, mais plutôt deux mentors, dans le sens où dernièrement, je suis en stage de pédiatrie à l'hôpital Saint-Pierre. Et j'ai mon professeur de pédiatrie là-bas, qui est le docteur Hainaut, qui nous a vraiment enseigné toute la démarche à effectuer face à un patient en pédiatrie. C'est lui qui nous a appris vraiment beaucoup de choses. C'est aussi chez lui qu'on devait se tourner et qu'on voulait également se référer si jamais on avait des questions ou des problèmes ou des incompréhensions, etc. Et alors, mon deuxième mentor, plutôt ma première mentor, hein, c'est donc mon professeur de chirurgie, parce que c'est elle qui m'a donné envie de faire la chirurgie plus tard, parce que c'est ce que je veux faire comme spécialisation. Donc c'est vraiment quand elle a commencé à me donner cours, où j'ai vraiment remarqué que cette personne avait énormément de connaissances, qu'elle était extrêmement didactique, et c'est ça qui m'a vraiment donné envie de faire la chirurgie. Et donc je suis allé parler avec ce professeur à qui j'ai exprimé mon souhait de faire la même spécialisation qu'elle. Et elle était vraiment enthousiaste et a accepté de, de me prendre pour faire son mon mémoire sur un sujet qu'elle m'a donné. Et c'est vraiment chez elle que je pose absolument toutes mes questions. Et comme c'est en plus de ça ma promotrice pour mon mémoire, donc pour moi elle remplit toutes les catégories de ce qu'est un mentor et surtout un bon mentor.
5: Donc merci pour tes réponses. Donc là je vais t'expliquer la situation qu'on a mis brièvement en lumière avec ma collègue de cours. Donc je te l'explique et ensuite on recommence les questions. Ok, donc maintenant après l'explication de la situation qu'a vécu ma camarade de classe, donc moi maintenant je vais te mettre en situation afin que tu puisses aussi répondre aux secondes questions. Donc imaginons qu'un jour tu étais en consultation avec un patient et que la consultation ne s'est pas très bien passée, que le courant ne soit pas très bien passé aussi entre toi et lui, et que du coup tu n'es pas sorti indemne de cette consultation. Comment réagirais-tu ?
7: Je pense que dans une telle situation, alors moi la première chose qui me vient à l'esprit, ben, c'est d'en parler à justement le mentor dont je t'ai parlé, donc ma professeure de chirurgie, hein, qui est vraiment celle chez qui ben, je me réfère hein, quand j'ai un problème de la... comme tu me l'as expliqué, hein, comme cette situation. Et donc ce que je ferai, c'est que j'irai lui parler, je pense, directement. Donc je me rendrai à son bureau. Donc pour lui expliquer la situation en question, pour lui aussi donner mon ressenti vis-à-vis de cette situation. Et je sais qu'elle est toujours très ouverte pour nous écouter, que ce soit moi ou un autre étudiant, mais vraiment pour expliquer notre ressenti vis-à-vis d'une situation qui a été problématique, conflictuelle ou autre. Et elle est toujours là pour nous aiguiller, pour nous dire ce qu'on aurait pu faire ou ce qu'on a bien fait aussi, parce que parfois on fait les choses bien et on se pose juste la question de est-ce qu'on pourrait faire mieux ou est-ce qu'on a tout simplement bien fait, parce que nous on n'est pas toujours au courant de ça. Et donc vraiment c'est à elle que j'irai parler, que j'expliquerai la situation et je sais qu'elle saura quoi dire et quoi répondre.
5: Super, merci pour ta réponse. Et donc, on va terminer avec une dernière question qui est en quoi est-ce qu'un mentor peut être bénéfique pour appréhender justement ce genre de situation ?
7: Alors, pour appréhender ce genre de situation, je dirais déjà qu'avoir un mentor, c'est qu'on a déjà la personne vers qui on sait qu'on peut se tourner vraiment pour aller lui en parler directement et on ne garde pas ça pour nous, on ne garde pas ça en nous à cogiter et à se demander voilà ce qu'on aurait pu faire ou pas faire, ou est-ce qu'on a bien fait, est-ce qu'on n'a pas bien fait. Donc là, on sait déjà que cette personne est là pour nous, parce que c'est ce qu'est un mentor pour moi, évidemment. Et en plus de ça, on sait qu'on aura des réponses adaptées et on sait surtout qu'on aura les bonnes réponses. Donc c'est pas juste en parler pour en parler, mais c'est aussi en parler non seulement pour être écouté, mais aussi pour peut-être avoir un chemin vers une solution possible pour ce genre de situation future et aussi pour un petit peu revoir ce qui s'est passé. Donc voilà pourquoi je pense qu'avoir un mentor pour ce genre de situation est vraiment une bonne chose.
5: Ok, ben, je te remercie, ce sera tout pour aujourd'hui. Ouais. Bonne journée.
7: Au revoir, bonne journée.
8: Bonjour, j'ai une petite question pour toi. Est-ce que tu veux bien y répondre ?
9: Oui, bien sûr.
8: Alors, qu'est-ce que le regard des autres change dans votre manière d'agir selon toi ?
9: Selon moi, le regard des autres il peut influencer ma manière de penser. Dans le sens où, par exemple, si je suis dans la rue et quelqu'un va me regarder ou dévisager, je vais peut-être être déstabilisée. Je vais peut-être perdre mes moyens. Ça dépend du contexte, en fait. Mais je sais que je suis une personne qui fait attention au regard des gens. Donc j'y prête quand même attention, mais ça dépend des situations. Mais je pense qu'il est un peu négatif pour moi.
8: Ok, donc ça a des impacts négatifs
9: ouais, quand
8: sur
9: même.
8: Toi, quoi.
9: Quand même, oui.
8: Et c'est souvent où, ça, dans quelles situations ? Les transports en commun, au travail, l'école ?
9: Les transports, à l'école. Par exemple, lors d'une présentation orale, je vais souvent perdre mes moyens quand j'ai des regards.
8: Ouais, exactement. Et dans ta famille, ça se passe comment ? Est-ce que tu as peur aussi de leur regard, de leur...
9: Leur jugement et
8: de
9: tout.
8: De leur jugement, ouais.
9: Ouais, en vrai, j'ai peur de les décevoir, de ne pas être à la hauteur. Si par exemple, je rate mon année, j'ai qu'il y aura des commentaires. Donc le regard, il a quand même un impact.
8: Sur toi. Ok, merci pour ta réponse en tout cas. Donc la deuxième question que j'ai pour toi qui est reliée à la première, c'est est-ce que tu as déjà changé ton comportement à cause du regard des autres ?
9: Parfois oui, pour me conformer un peu au groupe, on va dire. Genre par exemple, si y a un groupe qui va me dévisager ou un truc... Ah, je panique, pardon.
8: Non, il n'y a pas de souci, t'inquiète.
9: Ok. Bah oui, de temps en temps, ça m'arrive. Ça dépend des situations, mais ça m'arrive.
8: Tu vas approfondir ?
9: Je pourrais. En fait, non, là, j'ai pas d'exemple qui me vient.
8: Merci beaucoup. Coucou Ali, est-ce que je peux te poser des petites questions ?
10: Ouais, bien sûr.
8: Alors, ma première question, c'est qu'est-ce que le regard des autres change dans ta manière d'agir ?
10: Bah, franchement, je vais pas te mentir que moi, ça change rien. Donc, c'est-à-dire que moi, je m'en fous du regard des autres. Je vais pas pour les autres. Moi, je fais ce qui me plaît. Donc, pour répondre concrètement à ta question, bah, le regard des autres, bah, ça change strictement rien à ma vie. Moi, je pars du principe que je fais ce que je veux. Et voilà, le regard des autres, il m'importe peu.
8: Ok, bah, ma deuxième question, en fait, elle suit vraiment la première. C'est, du coup, est-ce que tu as déjà changé ton comportement face au regard des autres ? Par exemple, quand tu es devant la classe ou autre. Enfin, réponds comme tu le souhaites.
10: Non, franchement, jamais. J'ai toujours eu cette mentalité. Enfin, je suis toujours passé de ce principe que je fais ce que je veux. Et que franchement, je ne vis pas pour les autres. Donc, pour regarder les autres, je m'en fous, clairement. Et voilà, je suis un homme libre, donc je fais ce que je veux.
8: Voilà. Merci pour tes réponses. Merci. Est-ce que je peux me permettre de te poser une troisième question ?
10: Ah, bien sûr.
8: En fait, ma dernière question, c'est est-ce que ton maître de stage t'a déjà transmis quelque chose sans te le dire explicitement ? C'est-à-dire, est-ce qu'il t'a transmis quelque chose ? Par exemple, tu l'as vu faire quelque chose et ça t'a. Waouh !
10: Bah.
8: La dit, question, oui, c'est vraiment comme ça que
10: la
8: je
10: question
8: veux.
10: Posée comme ça, j'ai pas vraiment d'exemple concret. En fait, c'est pas une, ouais, c'est une question que faut du temps pour y répondre, mais si je réponds juste comme ça.
8: Ou quelqu'un d'autre, pas spécialement ton maître de stage.
10: Ouais, franchement, bah, mon maître de stage, moi, j'aimais sa méthodologie, si on peut appeler ça comme ça, bah, cette année. Ça change de l'année passée, en fait, je vous explique brièvement. L'année passée, j'avais clairement un maître de stage qui s'en foutait des autres, et qui s'en foutait de la relation qu'il avait avec ses bénéficiaires. Et en fait, cette année, bah, ça m'a un peu choqué, si je peux dire ça, parce que je ne savais pas qu'on pouvait avoir une relation comme ça avec ses bénéficiaires. Elle avait vraiment une très très bonne relation. Et bah, ça a changé. En fait, leur manière de. Leur bien-être. En fait, ouais, ça a vraiment. Le lien qu'elle avait avec eux, ça. On voyait que ça a impacté leur bien-être, pardon.
8: Du coup, toi, est-ce que tu te vois aussi agir comme ça avec tes futurs bénéficiaires ?
10: Ouais, justement, bah. Moi, franchement, c'est l'exemple que je suis depuis. Donc, depuis que j'ai vu que le lien avec les bénéficiaires, c'est aussi important que ça. D'ailleurs, j'en ai aussi parlé dans mes travaux.
8: Oh, c'est intéressant.
10: Ouais, je me rappelle plus de l'auteur, c'était David Puyot, si je ne me trompe pas. Il avait écrit un livre qui parle des petits gestes du quotidien qui construisent en fait la relation qu'on a avec les bénéficiaires. Et en fait, il explique que ces petits gestes, bah, en fait, ils sont très importants dans la construction de la relation et que cette relation de confiance, en fait, bah, ça amène justement au bien-être du bénéficiaire, à ce qu'il soit plus ouvert à l'éducateur. Est-ce que. Bah, voilà, en fait, il y a cette confiance entre l'éducateur et le bénéficiaire.
8: Ok. Ben, écoute, je ne vais pas te déranger plus longtemps que ça. Je te remercie.
10: Ça va, pas de souci.
8: Bonne journée.

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1: Bonsoir, bienvenue à todos y todas. Vous êtes bien sûr Radio Campus 92.1 et vous êtes sur l'émission Lusophomix en direct des studios de Radio Campus. Aujourd'hui, émission spéciale, on fera une émission spéciale Cap Vert, voilà, pour célébrer à la fois la 51e année de l'indépendance du Cap Vert qui était ce dimanche dernier et puis aussi pour rendre hommage à leur immense parcours, voilà, pendant cette Coupe du Monde, leur parcours incroyable. Et on commence tout de suite avec la MC Malcriado, avec la chanson Ningen.

Voilà, Ningen, Ningen, Ningen du groupe Ella MC Malcriado, avec notamment Stomy Bugsy dedans, J-Pax, IG Teixeira et Jackie Brown. On continue pour rendre hommage à Amilcar Cabral et à l'indépendance du Cap-Vert. Josinho Cabral, os Tubarões.

Voilà, nous sommes à Cabo Verde Show. La chanson s'appelle Oh Milena. Voilà, émission spéciale Caver, une heure de musique. On voyage à travers les époques, les styles. Et on continue. Caver de Ribala.

Voilà, nous étions donc avec Nacia Gomi et les Batucaderas. Voilà, on a entendu du Batuku, un style de musique et de danse traditionnelle de l'île de Santiago, qui est une rythme polyrythmique, c'est accompagné d'une danse et suivant des codes très précis, souvent chantée par des femmes et qui a été pendant très longtemps interdit sous l'époque esclavagiste des Portugais. Ce mouvement a ressurgi dans les années 90, après l'indépendance du Cap-Vert, et aujourd'hui fait partie du patrimoine de cette bel archipel. Il est 22h03, nous sommes toujours sur Radio Campus et c'est Luso Fumix.

magnifique interprétation de la chanson de Vasco Martins Fogena Olhar, interprétée par Bao et Carla Lima à Mindelo, sur l'île de São Vicente. On continue tout de suite avec Mario Lusso, Caverdiano Varela.

Voilà, nous étions avec Dino Santiago et en featuring avec Julinho KSD Criollo. On passe maintenant, on augmente la vitesse avant de terminer l'émission avec du Cochipo Catencura, Zé Espagnol. Vamos là.

Voilà, nous finissons avec un peu de Kotipo, à toute allure, à toute berzingue, cette heure de musique dédiée au Cap Vert. Voilà, nous terminons évidemment avec la diva aux pieds nus, Cesaria Evor, qui, grâce à elle, a mis le Cap Vert sur la map monde. Voilà, nous allons finir cette émission avec la chanson Seas, qui est aussi son surnom. Seas, c'est comme ça qu'on appelait Cesaria Evor. Vous pouvez retrouver l'émission sur le Mixcloud de Radio Campus. Je vous souhaite une bonne soirée et au mois prochain. Ciao.

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L'esprit est une cloche dont non sens tire la corde. Labeur dans notre effond. Mais la musique est claire et puissante, contraignante et importune des solennités dominicales, me rappelle dans le clocher de Saint-Augustin, Margaret la folle qui refusait obstinément de descendre. Ça m'en rappelle les bruits étranges à minuit, la cloche de la chapelle qui sonnait toute seule jusqu'à ce que le Père supérieur, à coups de croix et d'eau bénite, à coups de prières solennelles et belliqueuses, rétablisse un silence chrétien. Ça me rappelle Harry le bienheureux qui, pour échapper à la loi, se cachait dans le réduit de la grande cloche de Sainte-Marie et qui trébucha en descendant, sourd, jusqu'à la semelle de ses bottes. Il manqua une marche. Il plongea dans un fracas obscur et, comme un rocher frappé par Saint-Michel, il tomba la tête la première pour se réveiller abasourdi et contrit devant le Seigneur. Ça me rappelle l'attraction fatale que le clocher exerçait sur Arnold, l'anonyme qui escalada Sainte-Marie un dimanche soir et regarda en bas pendant des heures du haut des flèches rêveuses, pendant des heures sans arrêt. Il pensa et pensa à sa piole minable, à sa logeuse sinistre, à son traité sur les honneurs du changement, pendant des heures sans arrêt. Pensa et pensa à la solitude qui était la sienne, à l'incompréhension qui l'entourait, au désespoir qui l'habitait, cette humeur noire qui le liait corps et âme au clocher de Sainte-Marie où il méditait et méditait.

Ça me rappelle Leonard Bergfries et le jeune Drummond, mais d'abord Bergfries, le mendiant qui servait d'auberge à un millier de puces et à divers crimes de la pédérastie jusqu'au blasphème de Bombay à Bournemouth. Bergfries, le bambin aux joues claires, découvert en train de prophétiser à la porte de l'église les vents du changement et qui prouva aux nonnes son ardeur sensuelle jusqu'au jour où Sainte Constance maltraita son membre au point de le faire fuir aux colonies. Bergfries, qui maintenait le monde sous sa ceinture et grossit tant qu'il devint aussi rond que cet équateur qu'il avait franchi. Bergfries. Dont les récits pouvaient parler d'affrontements sauvages en Afghanistan. Et dire aussi comment, un jour, la situation fut critique. Le destin du monde civilisé suspendu à la force de son bras. La charge contre lui des ennemis dévorés par la vermine. Lui, le dernier à tenir la position en prise avec la mitrailleuse Maxime enrayée. Et comment dans la poussière, les entrailles répandues et les cervelles écrasées, il avait aussitôt mis le feu aux munitions que portait la mule de l'ennemi. Et comment l'inutile animal causa alors un tel carnage dans les rangs adverses qu'une fois de plus, l'Empire et l'Angleterre triomphèrent. Sur qui le temps ne tarda pas à griffonner sa signature, le laissant édenté, arthritique, chauve, rhumatisant, improbable propriétaire d'un théâtre de marionnettes en banqueroute, et finalement sans argent, sans

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